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0: Madame Tuche, Monsieur Tuche, j'ai bien étudié votre demande d'inscription pour votre fils Donald et je suis au regret de mettre mon veto.
1: Un veto? C'est quand même pas un chien, ce serait pas mieux un pédiatre?

j'arrive pas à te sortir de mes pensées. Je peux pas te le dire autrement. En même temps, c'est pas très compliqué, je pense que tu comprends. Je suis désolé si c'est un peu direct, mais je me dis qu'on a qu'une vie, qu'elle est trop courte, trop fragile. Et puis, il vaut mieux avoir des remords que des regrets, non? Je sais pas d'où ça sort, je sais pas d'où ça vient, je pourrais pas te l'expliquer.

Coucher avec toi, mais même pas dans le même sac, c'est tout ce que je te demande. Allez, je vais te laisser tranquille maintenant. Oui, je parle beaucoup, je sais, je suis désolé. Tu peux me répondre plus tard, t'en fais pas, le temps de digérer tout ça, y'a rien d'urgent. D'ici là, s'il y a quoi que ce soit, comme je te disais, je bouge pas. Bonne soirée.

0: Dis donc, t'as fait quelque chose hier soir?
1: Ouais, je suis allé à un concert de reggae avec ma fiancée.
0: La nouvelle?
1: Ouais.
0: C'était bien?
1: Bah, comme du reggae, formidable 5 minutes, après ça chiant pendant 1h15.
0: Bah, t'es un gland, pourquoi t'y allais?
1: Bah, pour ma fiancée.
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0: Tu veux rigoler, hein, Blondin? Tu veux me faire une farce, ça vous le, hein?
1: Ça, c'est pas une farce, c'est une corde. Dépêche-toi de passer ta tête là-dedans, tout court.

0: Vous étiez belle cet après-midi, vous êtes très belle ce soir. J'attends demain avec impatience.
1: Inch'Allah, Lucien, je vous conduis.
0: Je n'ai jamais pu refuser quoi que ce soit d'une brune aux yeux marrons.
1: Et si j'étais blonde aux yeux bleus?
0: Cela ne changerait rien, vous êtes mon type de femme, Larmina.
1: Tiens donc. Et si j'étais naine et myope?
0: Eh bien, je ne vous laisserai pas conduire. Ça n'a pas de sens.
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0: Monsieur Duss, comme nous avons 20 minutes pour monter, nous allons en profiter pour faire un petit cours sur le planter du bâton. Et dès l'arrivée, pour vous récompenser, nous irons prendre un verre de vin chaud. Monsieur Duss, ce qui ne va pas, c'est le planter de bâton. Le planter de bâton ne va pas du tout.
1: Le planter de bâton, ouais. Le planter, ouais, le bâton.

0: inspecteur. Venez vite.
1: Non, celui-là.
0: C'est épouvantable.
1: Quoi, qu'est-ce qu'il y a?
0: Ben, Marc, il était dans le baignoire avec le séchoir électrique.
1: Ouais.
0: Et on s'est engueulé et le séchoir est tombé dans l'eau et je crois qu'il est mort.
1: Quoi, le séchoir?
0: Non, Marc, je crois qu'il est mort.
1: Oh merde, bon, attendez, je vais voir. Monsieur Marc, ça va pas? Oh là là, merde.
0: Alors?
1: Ben alors, il est complètement décédé.

0: À l'écoute de RFI, il est 4h en temps universel, 6h à Paris et aux Porges. L'heure d'un nouveau journal avec vous, Diane Berger. Bonjour Diane.
1: Bonjour Simon Bourtembourg, bonjour à toutes et tous. Quelle vie après les incendies. Dans le sud-ouest de la France, les ordres d'évacuation sont pratiquement tous levés. Mais aux Porges, le village le plus touché par les flammes, les habitants qui rentrent découvrent des maisons carbonisées. Reportage au début de ce journal. Des familles sans nouvelles de leurs proches au nord du Maroc après l'entrée d'environ 60 000 migrants dans l'enclave espagnole de Ceuta. Il y a des dizaines de disparus, selon l'AMDH, l'association marocaine des droits humains qui essaye de retrouver leurs traces. Et puis au Cambodge, 20 000 personnes déplacées par la guerre avec la Thaïlande n'ont toujours pas pu rentrer chez elles 7 mois après la conclusion d'un cessez-le-feu. Des carcasses de voitures carbonisées, des maisons en cendres, les habitants qui rentrent chez eux découvrent des paysages dévastés en Gironde, dans le sud-ouest de la France. Ce département, ravagé par l'un des pires incendies de l'histoire du pays, 42 000 hectares ont brûlé. Quasiment deux semaines après avoir évacué leur village, les habitants du Porge, la commune la plus touchée par les flammes, mesurent l'ampleur des dégâts. Certains ont tout perdu, Pierre-Olivier.
2: Devant son terrain en cendres, la maison couverte de suie, ce couple réalise l'étendue des dégâts.
3: Ça fait mal au cœur quand on arrive, d'arriver dans la forêt déjà toute cramée et puis de voir les maisons toutes détruites. C'est pas à vivre, c'est pas à vivre, c'est une scène de guerre quoi. Déjà, je suis super émotif. Voilà, c'est terrible.
4: C'est un choc. La maison, c'est terrible.
2: Ils le savent, c'est une longue épreuve qui les attend.
3: On va se lever tous les jours pendant des mois et des mois et ça va toujours être le même décor, quoi. Donc, tant que c'est toujours dans cet état, ça va être dur de passer à autre chose.
2: Cet autre Porget vient de garer sa voiture sur de la terre encore fumante.
5: C'est lunaire. Ça fume encore, donc c'est la désolation. Donc on verra, là on va mesurer. Là je viens à peine d'arriver, il y a une heure, donc c'est pas... Mais oui, c'est la désolation, il n'y a plus rien.
2: Il raconte la détresse des habitants.
5: Petite dame qui a perdu son mari, qui a eu ses deux cancers, qui avait sa petite maison, que j'ai vue il y a un mois et demi, et qui a perdu sa maison.
2: À la cellule de soutien et d'accompagnement mise en place par l'État, le directeur des services de la ville en appelle à la solidarité.
6: Bon, demain, il va falloir reconstruire, il va falloir aider les sinistrés à repartir. Donc si vous souhaitez être solidaire avec le Porge aujourd'hui pour faire un don financier, c'est ce dont on a besoin aujourd'hui.
2: Tous le savent, il faudra des mois, voire des années pour retrouver leur village comme avant l'incendie. Pierre-Olivier, Le Porge, RFI.
1: Pierre-Olivier qui sera en direct avec nous dans le journal de 8h, heure de Paris. Des incendies aussi en Grèce. Cinquième jour de lutte contre les flammes près d'Athènes. Le feu a regagné en puissance hier après-midi. Malgré la baisse des rafales et le décollage de plusieurs bombardiers d'eau pour soutenir les pompiers, les autorités ont dû ordonner de nouvelles évacuations. La crise à Ceuta provoque toujours des crispations au sein de l'Union européenne. Les 27 se réunissent en urgence en visioconférence à 10h, heure de Bruxelles, pour revenir sur la situation dans l'enclave espagnole située tout au nord du Maroc, débordée la semaine dernière par l'arrivée d'environ 60 000 migrants. Ils ont quasiment tous été renvoyés depuis vers le Maroc. Certains sont morts en tentant de rejoindre ce morceau de territoire espagnol appelé par les Marocains Septa. 72 migrants décédés selon Madrid, 11 selon Rabat. La MDH, l'association marocaine des droits humains, évoque un bilan de près de 130 morts et elle se mobilise pour aider les familles qui recherchent leurs proches. Naïma Dionoussimo.
7: Cela fait plusieurs jours que des familles se rassemblent à la frontière entre le Maroc et l'enclave espagnole. Djamila, membre de l'association marocaine des droits humains, témoigne de leur détresse.
8: Il y a des familles qui ont venu d'autres villes de Maroc. Elles ne sont pas d'origine de Tétouan-Béhanda, d'à côté de Septa. Donc elles restent là-bas jour et nuit. Elles attendent d'avoir une information sur leur enfant, chercher leurs frères, sœurs ou bien d'autres membres de famille.
7: L'association a été contactée par une trentaine de familles. Sans nouvelles depuis plusieurs jours, certains font appel à cet organisme pour mener l'enquête. Mais les conditions précaires de la traversée compliquent la prise de contact.
8: La plupart des immigrants ont perdu leur téléphone au chemin. Aussi, ils ne trouvent pas de moyens pour charger leur téléphone. Donc, c'est très, très difficile de détecter toutes les personnes qui ont disparu. Mais il y a un nombre très, très important de personnes. On parle de dizaines de personnes jusqu'à maintenant. Et on a essayé de faire tous nos efforts pour avoir quelques informations.
7: Pour aider les familles, l'association mobilise les réseaux sociaux et contacte directement les centres d'accueil.
8: On a essayé, nous, d'avoir le contact de quelques personnes à l'intérieur de SEPTA et d'essayer de chercher avec les photos et les informations.
7: Malgré quelques recherches efficaces de l'AMDH, les moyens pour aider les familles à trouver leurs proches parmi tous les migrants restent limités.
1: Naïma Dionou, 6 mots, journée de commémoration au Liban, 6 ans exactement après la grave explosion du port de Beyrouth, provoquée par un incendie dans un entrepôt rempli de produits chimiques stockés sans précaution. La catastrophe avait tué 235 personnes et fait 6500 blessés. On reviendra sur l'enquête juste après ce journal, reportage de notre correspondante à Beyrouth, Sophie Guignon. Le Qatar, l'Égypte et la Turquie condamnent les attaques israéliennes à Gaza, des violations continues de l'accord de trêve selon les 3 pays médiateurs. Ils dénoncent en particulier le ciblage d'établissements de santé dans l'enclave palestinienne et la mort de très nombreux civils, des femmes et des enfants notamment, une violation flagrante du droit international. Les Iraniens ont beau démentir, Donald Trump insiste, des négociations seraient en cours avec l'Iran au sujet du détroit d'Ormuz. En ce moment même, assurait même le président américain face aux journalistes venus à la Maison Blanche hier. Le ministère iranien des Affaires étrangères explique que les seules négociations qui existent ont lieu avec Oman pour sécuriser un passage dans le détroit d'Ormuz. Le trafic maritime y est toujours très perturbé. Un projectile a touché un cargo la nuit dernière au nord du sultanat d'Oman. L'origine du tir, pour l'instant, n'est pas connue. Des frappes qui pèsent lourdement sur les cours des énergies. Le pétrole monte et descend à chaque revirement de la situation sur le terrain. Le prix du gaz a, lui, monté. Et même si la guerre est moins violente qu'au printemps, son cours reste très haut, bien plus haut qu'avant le conflit. À tel point, Nathanaël Vitran, que les Européens ne sont pas sûrs de pouvoir reconstituer leurs réserves avant l'hiver.
9: C'est vrai, le pétrole continue d'osciller, mais de façon limitée. Début juillet, il avait retrouvé ses niveaux d'avant-guerre. Et malgré un pic à 100 dollars 3 semaines plus tard, le baril se négocie aujourd'hui 20% seulement au-dessus du prix de février dernier. Le gaz, lui, n'est jamais redescendu. Au plus bas, le kilowattheure se négociait encore 50% plus cher qu'avant-guerre. Aujourd'hui, les prix ont même quasiment doublé par rapport à février. Une situation embarrassante pour les Européens, alors que l'été est traditionnellement la période où sont reconstitués les réserves avant l'hiver. Fin mars, la Commission européenne avait pourtant pris les devants, conseillant aux pays membres de temporiser et de ne reconstituer les stocks qu'à hauteur de 80%. Le Qatar reste largement empêché d'exporter son gaz, alors que le pays représente à lui seul 1/5 de l'offre mondiale. Résultat, les Européens se sont assis sur leurs principes et se sont tournés vers le gaz russe. La France, l'Espagne et la Belgique en ont acheté pour 6 milliards d'euros au premier semestre. Malgré cela, il paraît de plus en plus probable que les réserves ne seront pas reconstituées avant la fin de l'automne.
1: Le gaz russe qui permet à Moscou de financer sa guerre contre l'Ukraine. Un nouveau bombardement russe a touché cette nuit la ville de Soumy, tout près de la frontière. Il y a au moins un mort et plusieurs blessés, selon le gouverneur régional. Chassés de chez eux depuis plus de 7 mois au Cambodge, 20 000 civils déplacés par les combats à la frontière thaïlandaise en décembre n'ont pas pu retrouver leur domicile malgré le cessez-le-feu conclu justement au mois de décembre. Phnom Penh accuse l'armée thaïlandaise d'occuper illégalement une partie du territoire cambodgien. Bangkok rejette ces accusations. Valentin Sébron.
10: La trêve reste fragile et les combats de décembre ont laissé de profondes traces à la frontière. Phnom Penh accuse l'armée thaïlandaise d'occuper plusieurs villages et d'empêcher leurs habitants de rentrer. Voilà ce que nous dit Pen Bona, porte-parole du gouvernement cambodgien.
11: Ils ont mis des conteneurs, les fils barbelés, ils ont détruit toutes les maisons des Cambodgiens là-bas et les villageois ne peuvent plus rentrer à la maison. Donc ce qu'on appelle l'occupation.
10: Bangkok affirme au contraire que ces villages se trouvent en territoire thaïlandais selon les autorités. Des Cambodgiens s'y sont installés il y a plusieurs décennies lorsque la Thaïlande accueillait des réfugiés fuyant la guerre civile. Sihasak Phungkethkeo, ministre thaïlandais des Affaires étrangères en conférence de presse.
12: Ces villages empiètent sur le territoire thaïlandais depuis la guerre civile au Cambodge. Cela fait déjà plus de 50 ans.
10: À propos des habitants désormais sans logement, il ajoute:
12: c'est malheureusement la réalité d'un conflit, la réalité des affrontements que nous avons traversés.
10: Pour Tom Andrews, rapporteur spécial de l'ONU sur les droits humains au Cambodge, le droit international garantit pourtant aux déplacés d'un conflit le droit de rentrer chez eux. Valentin Sébron, Bangkok, RFI.
1: Le bilan officiel du double séisme franchit le seuil des 6000 morts au Venezuela un mois et demi après le tremblement de terre. Les recherches continuent pour tenter de retrouver les très nombreux disparus. Selon certaines projections, ils pourraient être 10 000. Le président sortant de Colombie redoute une guerre civile dans son pays. Ce sont les mots choisis par Gustavo Petro avec l'arrivée au pouvoir de son successeur Abelardo de la Espriella, un millionnaire d'extrême droite tenant d'une ligne dure sur la lutte contre le crime et les guérillas. La passation de pouvoir est prévue vendredi et le pays avait déjà connu des épisodes de violence entre 2019 et 2021, justement sur fond de tensions politiques. On revient en France avec l'élection présidentielle qui approche dans maintenant un peu moins de 9 mois. Un nouveau nom s'ajoute à la longue liste des prétendants, celui de Xavier Bertrand, l'ancien ministre de Nicolas Sarkozy, aujourd'hui président Les Républicains de la région des Hauts-de-France. Marie Lecoq, il se donne quelques mois pour tester ses idées avant une éventuelle annonce plus officielle de sa candidature.
13: Ni candidat déclaré, ni hors-jeu. Le président Les Républicains des Hauts-de-France mise sur son bilan régional et son positionnement anti-rassemblement national pour séduire les plus modérés. Face à la favorite des sondages, Xavier Bertrand y croit. Les Français se souviennent que j'ai battu Marine Le Pen à deux reprises au régional, affirme-t-il au quotidien Ouest-France ce lundi. Reste à s'imposer face à une myriade de candidats de droite ou du socle commun déclaré. Bruno Retailleau, Édouard Philippe ou encore Gabriel Attal. Xavier Bertrand assume son indépendance. « Je ne veux pas revenir dans le jeu des partis », déclare-t-il auprès du même journal. Mais il lui faudra jouer des coudes, puisqu'il n'est pas le seul à se préparer en coulisses. Une trentaine de candidats potentiels, parmi lesquels l'ancien président François Hollande, les anciens premiers ministres Bernard Cazeneuve et Dominique de Villepin, ou encore l'eurodéputé Raphaël Glucksmann. Tous entretiennent le même flou, espérant trouver un trou de souris pour se qualifier. Encore faut-il trouver les 500 parrainages nécessaires pour accéder à la très courtisée ligne de départ.
1: Marie Lecoq du service politique de RFI. C'est la fin de ce journal, il est quasiment 4h12 temps universel, mais on reste ensemble encore une quinzaine de minutes avant le retour des actualités africaines. En est l'enquête 6 ans après le drame à Beyrouth, l'explosion meurtrière sur le port de la capitale libanaise. Le juge d'instruction.
14: La ville de Mende vous présente la météo.
15: La météo d'aujourd'hui avec une matinée sec avant l'arrivée de la pluie. De belles éclaircies sont présentes ce matin avec des températures au réveil comprises entre 15 et 20 degrés. Seul le Mont Lozère se trouve déjà sous un ciel gris et quelques gouttes. Une pluie qui va s'intensifier dans l'après-midi et arriver pour tout le département. Ce sont des orages et de belles averses de prévues dans l'après-midi et la maximale niveau température pour Lacanourgue avec 30 degrés. Il fera de nouveau beau demain.
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1: Bonjour à tous et à toutes, voici votre agenda des sorties pour ce mardi 4 août. Et on commence avec les visites guidées et de patrimoine. Amende tout d'abord à 10h, visitez la cathédrale et son clocher. À 15h, découvrez l'ancienne pharmacie. À 17h, vous pourrez choisir entre une montée au clocher de la cathédrale de nouveau ou une visite express du musée du Gévaudan autour du tableau « Bergère avec son troupeau ». À Molaison, dans les Cévennes, partez à la découverte du château actuellement en restauration

0: et de sa châtaigneraie ancestrale. La visite se termine par une dégustation de spécialités à base de marrons, réservation obligatoire. À Langogne, Jean Chaise vous emmène en balade patrimoniale à 17h30 sur réservation. Et puis, comme chaque mardi après-midi de l'été, l'usine hydroélectrique de Pied-de-Borne ouvre également ses portes pour des visites guidées. Place ensuite aux sorties nature à 9h à Cocurès, accompagné un naturaliste du parc national pour une journée d'inventaire de la faune. Et au même moment à Saint-Pierre-des-Tripiers, rendez-vous sur les corniches du Méjean pour observer les vautours avec un agent du parc. À 9h30 à Florac, une randonnée vous permettra de découvrir les paysages du Méjean et les missions du parc national. Enfin, le parc toujours et les animations, le parc Quesaco, se poursuivent au pont de Montvert ce matin de 10h30 à midi, puis devant le château du Castenet à Pourcharès de 15h30 à 17h, avec des jeux et des découvertes pour toute la famille. Côté sport et loisirs, sinon, la station du Mont-Lozère propose une initiation au biathlon d'été de 14h à 16h avec parcours cardio, slackline et tir à la carabine laser. Et puis pour terminer, place à de la musique et aux animations. À 20h30, l'orchestre Luigi donnera un concert gratuit place Chaptal-Amande. Enfin, à 21h, laissez-vous tenter par la visite nocturne sur les traces de la bête du Gévaudan dans les ruelles de Mende, une balade insolite sur réservation. Très belle journée à toutes et à tous et profitez bien des nombreuses animations proposées partout.
1: Pouh, je m'ennuie! Qu'est-ce qu'on fait aujourd'hui?

0: Simon Milone, co-directeur des rencontres musicales du Malzieu.
1: Bonjour Simon et merci d'avoir accepté l'invitation sur 48FM pour parler des différents événements culturels, musicaux de l'été 2026 ici en Lozère. Et justement un rendez-vous qui devient maintenant l'un des grands rendez-vous du début août en Lozère, même en Nord-Lozère, ce sont les rencontres musicales du Malzieu, la 13e édition qui aura lieu du 5 au 8 août dans la cité médiévale. Et justement peut-être avant d'évoquer la programmation qui sera comme d'habitude assez vaste et variée avec en plus des ateliers, on va revenir sur tout ça. Peut-être pour ceux qui vous ne connaissent, pas encore, évoquer un peu comment est né ce projet. Maintenant on en est à la 13e édition, ça commence à faire, mais quelle est un peu la genèse de ce projet musical?
0: Ce projet est né tout simplement par le fait qu'on est tombé sous le charme d'un lieu, d'un patrimoine qui est le village, qui est la ville du Malzieu, cette cité médiévale. Et avec mon collègue Damien Fourchier, on a tout de suite imaginé un projet artistique. On a eu la chance d'avoir l'office de tourisme et la commune qui nous suivent dans cette aventure un petit peu folle. Et notre volonté est de faire vivre ces pierres, de faire vivre la musique avec ce public si chaleureux tous les ans début août.
1: Oui, c'est vrai que même quand on est assis au concert, et on le voit même sur votre site, c'est ce que vous mettez en avant, on voit ces concerts avec ces orchestres et ce public nombreux, juste derrière des super belles pierres apparentes dans un cadre magnifique. C'est comme vous dites, pour vous, il y a bien sûr la programmation musicale, mais l'ambiance du village, le village est un personnage essentiel et principal de ce festival.
0: Exactement. En fait, je ne pense pas qu'on pourrait déplacer ce festival. Le lieu est fait partie tellement de l'ADN du projet que maintenant, après 13 ans, on a une histoire avec le lieu, on a une histoire avec les habitants, on a une histoire avec la Lozère et ce projet, on le construit avec les artistes aussi parce que c'est ce lieu-là. Et pour nous, c'est quelque chose d'incroyable et je ne me verrais pas dire on fait la même chose dans un autre lieu. C'est impensable.
1: Et un festival, donc on l'a dit, de musique classique. On va parler un peu de la programmation après en détail des quatre soirées, mais peut-être pour évoquer ça en Lozère, c'est pas une grande métropole qui aurait la chance d'avoir un conservatoire. Alors on a une petite école de musique à Mende, mais on n'a pas un conservatoire à rayonnement régional. On n'a pas d'orchestre pareil de la ville très très grand, comme je pense par exemple à l'Orchestre national de Montpellier qui vient par contre seulement, mais c'est déjà ça, une fois par an à Mende faire justement son concert pour amener la musique classique en Lozère. Tout ça pour vous dire que la musique savante, la musique classique n'est pas non plus très présente sur notre département. Justement, vous êtes l'un des rendez-vous. Comment on fait pour parler de cette musique-là à un public qui, justement, peut-être n'a pas l'habitude? Est-ce qu'on y pense dans sa programmation, faire une programmation que je dirais peut-être plus accessible?
0: En fait, on y pense parce que notre objectif, c'est de convoquer toutes les personnes, tous les types de publics à nos concerts. On n'est absolument pas dans l'élitisme. Donc, en fait, on construit un programme avec des œuvres, effectivement, des œuvres phares, des thématiques qui peuvent vraiment parler aux gens. Et on les amène par ces œuvres peut-être plus connues à découvrir aussi d'autres choses, puisque notre but n'est pas de faire que des œuvres connues. Mais voilà, on essaie d'amener ça. Et en fait, au fil des années, on a la chance d'avoir un public qui fait confiance à notre programmation et qui n'est pas forcément un public qui va venir pour telle ou telle œuvre, mais vraiment d'avoir quelque chose qui a été fédéré avec ce public. Et c'est assez unique dans les festivals dans lesquels on a l'habitude de jouer. Souvent, c'est des publics un peu spécifiques à un type de répertoire ou un type, soit lyrique, soit musique de chambre. Et nous, on a vraiment tissé un lien qui fait que le public nous fait confiance au fil des années et c'est aussi une grande richesse pour nous.
1: Peut-être, il faut le dire aussi, là on allait commencer, j'allais vous lancer sur cette première soirée des danses symphoniques qui aura lieu le 5 août, donc sur la place des Ursulines du Malzieu à 21h. Mais peut-être parler de cet orchestre. Donc en fait, chaque soirée, on verra le même orchestre. En fait, c'est pareil, le festival s'est construit autour d'un orchestre.
0: Voilà, le festival s'est construit autour de la formation orchestrale un peu réduite pour les cordes. On est un sort de double quintette élargie. Et on a la chance cette année d'avoir Dylan Corley qui va diriger les quatre soirées. Donc c'est souvent on a fait des formats dirigés du vivant, mais là vraiment on lui laisse la baguette pour les quatre soirées pour avoir cette unité. Et effectivement, on va ouvrir le festival avec ce magnifique programme de danse symphonique avec des œuvres phares comme Le Lac des Cygnes, Le Boléro de Ravel et des œuvres de Saint-Saëns, La Danse Macabre, voilà, qui sont quelque chose sur le mouvement, sur la danse, pour pouvoir ouvrir ce festival. Et cette formation symphonique va se décliner sous d'autres types de programmation. Par exemple, le jeudi, on va être sur quelque chose avec un concerto pour violon, donc on invite un soliste exceptionnel, Alexandre Pascal, avec une magnifique symphonie de Brahms, le concerto de Brooke. On ouvre un petit peu le vendredi sur un programme valse du monde avec la venue d'un magnifique accordéoniste, en plus originaire qui a fait ses études à Toulouse, qui est Noé Clair. Donc programme un peu plus ouvert, et plus on avance, on va vers la clôture samedi pour faire pareil avec cette formation symphonique, un programme un petit peu de l'orchestre son cinéma, c'est-à-dire sur des musiques de films, et une grande surprise avec deux comédiens, Richard Delettre et Pascal Néron, qui ont mis en scène, qui ont créé un texte pour cette soirée.
1: Mais justement, c'est peut-être là aussi où je disais, on va y avoir des œuvres de musique classique que les gens connaissent très très bien. Je pense au Boléro, pour ne citer que lui. On l'a dit, on va passer par Sibelius ou des artistes, peut-être là, pour le coup, les gens connaissent moins, mais il faut venir justement découvrir pour des auteurs de musique, des compositeurs dont on n'a pas vraiment l'habitude, et vous ouvrez à la fin avec cette soirée L'Orchestre fait son cinéma, et là, pour le coup, Vladimir Kosma, Ennio Morricone, John Williams, pour ne citer que, qui seront pris en musique. C'est ça l'idée, c'est d'être assez polyvalent pour que, en fait, on peut revenir tous les jours et on n'entendra pas la même chose. Mais il y en a aussi, je pense, typiquement pour une famille. Là, pour le coup, tout le monde peut trouver son compte dans votre programme.
0: Tout le monde peut trouver son compte, effectivement, avec ses soirées de programmation, mais aussi en journée. C'est-à-dire qu'on va mettre en offre un stage de création de chansons avec Benjamin Prat, qui est un magnifique pianiste, magnifique pédagogue. Donc, en fait, ils auront l'occasion, l'après-midi, les jeunes élèves, de découvrir le monde de la musique, de monter sur scène avec un spectacle, avec un concert qu'ils vont faire pour leur famille. Il y a des concerts à matinale avec des formations pour découvrir aussi les familles instrumentales comme les cuivres, avec un programme très riche, un magnifique concert de musique de chambre, violon et harpe. Donc vraiment, c'est pour découvrir aussi les instruments sous leurs formes différentes. Et cette année, on a à cœur de proposer un spectacle, un projet un peu contemporain, un peu électroacoustique, que je propose avec des diffusions de photos d'un magnifique photographe, Jérémy Lenoir, où là, on va être dans quelque chose d'un petit peu plus spécifique, où en fait on va immerger le public dans un univers sonore un peu nouveau. Donc en fait c'est de casser les cloisons, de casser les frontières entre les différents styles, et de pouvoir faire découvrir aussi au sein de ces quatre jours la musique sous toutes ses formes, l'art sous toutes ses formes.
1: Oui, je pense aussi, et je dis ça, vous pourrez le réécouter, auditeur, auditrice, je vous invite à vous rendre sur 40 FM. L'année dernière, j'avais pu me rendre à un atelier du matin, justement, qui était une initiation à la direction musicale, justement, avec Dylan Corley. Et c'est vrai que c'était très, très plaisant de voir même des enfants essayer de battre la mesure, l'orchestre qui répondait. C'est un événement tout à fait, ce sont des moments tout à fait faits pour venir en famille. Je peux justement l'assurer. Il y a le reportage qui en parlait très bien. Sur ces moments du matin, les différents ateliers. Et puis même, donc, on parle pour les enfants, mais vous vous rendez même à l'EHPAD du village.
0: Tout à fait. On offre un concert aux résidents de l'EHPAD du Mazieux que l'on propose chaque année. Pour nous, c'est extrêmement important de pouvoir aller proposer aussi un concert à des personnes qui n'ont pas la possibilité de se joindre au concert, et c'est quelque chose de très important. On va essayer d'ouvrir aussi à d'autres EHPAD comme Saint-Chély ou autre pour développer ce projet. Et on a le projet de faire en sorte que notre festival soit ancré sur le territoire et s'enracine aussi auprès des habitants du Mazieux, des habitants de cette région incroyable.
1: Et puis, on l'a dit, les quatre soirées sont dirigées par Dylan Corley, mais peut-être que le nom ne parle pas à tout le monde, mais il faut peut-être le rappeler. Dylan Corley, c'est l'un des grands chefs d'orchestre qui monte en France. Peut-être des gens, en fait, l'ont écouté sans le savoir. Je pense notamment à toutes ses collaborations avec Radio France et à la Philharmonie pour les différents concerts symphoniques qu'il a pu faire. Notamment, je pense aux soirées hip-hop symphoniques avec le Move et Radio France qui marche très bien. Il faut le dire, peut-être, auditeurs, auditrice, enfin, vous pouvez nous le dire, Simon, on a la chance d'avoir Dylan Corley en Lozère pendant 4 jours.
0: Alors, je vous le dis, puisque moi-même, en tant que directeur de ce festival, je m'estime extrêmement chanceux de pouvoir inviter Dylan à diriger ces quatre soirées. C'est une grande chance, c'est une histoire d'amitié, c'est une histoire où il est tombé aussi lui-même amoureux du lieu, de l'ambiance du festival. Et donc, c'est une personne qui va pouvoir aller diriger Radio France, qui va pouvoir aller diriger des orchestres en France, nationaux, et en même temps, il va bloquer une partie de l'été pour faire le festival du Malzieu. Et c'est une richesse pour nous de pouvoir avoir cette qualité artistique. C'est une chance. Honnêtement, c'est une grande chance et on fait tout pour le bichonner et faire en sorte qu'il ait encore envie de venir.
1: Et puis, faut le dire aussi, on l'a rappelé, hein, venez en famille, venez même tout seul, entre amis, peu importe. Mais l'avantage aussi de faire ce festival dans un si petit village, mais aussi si charmant, mais je parle de la taille qui va aussi avec la Lozère, département très peu peuplé, c'est que dans le village, en fait, dans la journée, on peut vous voir, vous rencontrer. Il n'y a pas forcément d'espace clos entre le public d'un côté, les musiciens de l'autre. C'est ça aussi la force du festival, j'ai l'impression.
0: On veut vraiment être auprès de tous, c'est-à-dire que on ouvre un peu les répétitions, alors après dans la mesure du possible, mais voilà, ça nous arrive souvent d'avoir des gens qui viennent écouter les répétitions. On est présent, tous les musiciens connaissent tous les commerçants, on connaît les gens qui habitent, on a maintenant énormément de personnes qui sont devenues des amis, qui font vivre le Malzieu. Donc en fait, oui, j'y suis allé la semaine dernière pour pouvoir préparer le festival. Je connais les gens, en fait. Je me sens un peu chez moi dans ce village parce qu'on a été extrêmement bien accueillis, certainement parce qu'on apporte quelque chose de fort pour eux aussi, et des personnes qui n'étaient pas forcément mélomanes, mais qui maintenant... je raconte toujours l'histoire d'un jeune qui est arrivé avec l'atelier quand il avait 7 ans, et maintenant il est bénévole au festival et il écoute la musique classique, il adore le festival, il bloque ses vacances pour ça, et je trouve ça... Ouais, on a un vrai lien maintenant.
1: Eh bien, ce lien, justement, on va prendre l'exemple d'un lien d'une personne, mais peut-être que ce sera vous, auditeur, auditrice, la prochaine personne qui va venir et qui, après, va bloquer ses jours de vacances pour venir aux prochaines éditions, donc des rencontres musicales du Malzieu. Peut-être il y a un site ou un espace pour retrouver toutes les informations. Je pense aussi aux tarifs, à la billetterie, tout ce genre d'infos pratiques, comme on dit.
0: Toutes les informations sont sur le site. Le site est mis à jour. Rencontre musicale du Malzieu, vous trouverez le site avec toute la programmation. L'accès à la billetterie en ligne, donc vous pouvez déjà réserver vos places. Il y aura des préventes, tout est indiqué pour pouvoir prendre les places sur place. Ne vous inquiétez pas, ce sera pas tout de suite complet. Il y a de la place pour tout le monde. On accueille tout le monde. Et surtout, vous pouvez aller auprès de l'office de tourisme avoir des renseignements sur le Malzieu ou sur le coin de la Margeride.
1: Les 13e éditions du festival Les Rencontres Musicales du Malzieu auront lieu du 5 au 8 août 2026, donc au Malzieuville. Merci beaucoup, Simon, de nous avoir parlé de cette nouvelle édition, des nouveautés, du programme en général. Et puis, on va vous souhaiter une bonne dernière ligne droite pour l'organisation. Et puis, surtout, un bel été et un beau festival.
0: Je vous remercie. Merci beaucoup pour l'invitation. Merci à vous.
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1: La météo d'aujourd'hui avec une matinée sec avant l'arrivée de la pluie. De belles éclaircies sont présentes ce matin avec des températures au réveil comprises entre 15 et 20 degrés. Seul le Mont Lozère se trouve déjà sous un ciel gris et quelques gouttes. Une pluie qui va s'intensifier dans l'après-midi et arriver pour tout le département. Ce sont des orages et de belles averses de prévues dans l'après-midi et la maximale niveau température pour Lacanourgue avec 30 degrés. Il fera de nouveau beau demain.

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1: Clotilde Dumais.
0: Et 7h ici à Paris. Bonjour à tous, on est ensemble pour les 3 prochaines heures avec nos journalistes, reporters, chroniqueurs, nos invités. Mais on commence tout d'abord par le journal international. Bonjour Fabrice Legrier.
2: Bonjour Clotilde, bonjour à tous.
0: Et à la une de nouveau pour parler entre Israël et le Liban à partir d'aujourd'hui.
2: Des discussions sur la mise en œuvre de l'accord cadre signé fin juin. Il prévoit le désarmement du Hezbollah ainsi que le retrait de l'armée israélienne dans le sud du Liban. Mais son application reste très compliquée sur le terrain. Nous retrouverons Paul Ralifet, notre correspondant à Beyrouth. Dans un instant.
0: La crise de Ceuta au cœur d'une réunion des ministres de l'Intérieur de l'UE ce matin.
2: Une crise qui continue de semer la division au sein des 27 et qui révèle surtout les failles de la politique migratoire européenne. C'est en tout cas l'avis de Mathieu Tardis, spécialiste des politiques migratoires européennes et des réfugiés, notre grand invité ce matin sur RFI.
0: Et puis la Grèce toujours en proie aux incendies ce matin pour le 5e jour consécutif.
2: C'est même l'un des pires incendies de ces 10 dernières années dans le pays. C'est ce que nous dira un météorologue à l'Observatoire National Grec, tandis que la situation s'améliore en France, les feux sont maîtrisés. Et puis toute autre chose à la fin de ce journal, nous serons au cœur du Tour de France Femmes, dont la 3e étape se courait hier.
0: Les négociations directes entre le Liban et Israël doivent donc reprendre aujourd'hui.
2: Elles vont se dérouler à Rome sous l'égide des États-Unis. Au cœur de ces discussions, les moyens de faire avancer la mise en œuvre de l'accord cadre conclu à Washington le 26 juin. Le Liban a accepté d'élargir sa délégation sur demande américaine afin de discuter de questions militaires, sécuritaires et économiques. Paul Ralifet, vous êtes notre correspondant à Beyrouth. Bonjour Paul.
3: Bonjour Fabrice, bonjour tout le monde.
2: Un 7e round de négociations qui se déroule sur fond de poursuite des violences dans le sud du Liban, et ce, malgré la trêve.
3: Oui Fabrice, les violences se sont même intensifiées ces derniers jours et se sont étendues à plusieurs régions à l'intérieur et à l'extérieur de la zone tampon de facto de 600 km² établie par Israël dans le sud Liban. Les frappes israéliennes de drones et d'artillerie se sont poursuivies tout au long de la journée de lundi. Des obus se sont abattus sur au moins 3 régions situées en dehors de la zone tampon. Des drones ont également largué des bombes sur une localité près de la ville côtière de Tyr où un véhicule a pris feu. En parallèle, l'armée israélienne a poursuivi la vague de destruction de villages qui s'était intensifiée ces derniers jours. Des opérations de dynamitage ont été signalées dans 2 régions et les puissantes explosions ont été entendues dans tout le sud Liban. La veille, les troupes israéliennes avaient incendié dans un village frontalier 120 hectares d'oliviers qui contenaient des arbres centenaires. Israël a par ailleurs annulé sans explication la réouverture aux civils d'un axe routier qui permettait de relier le Liban Sud à Beyrouth et au Mont Liban.
2: Paul Ralifet en direct de Beyrouth pour RFI.
0: Beyrouth qui, par ailleurs, il y a 6 ans, jour pour jour, était dévastée par une puissante explosion.
2: 235 morts, 6500 blessés, un tiers de la capitale libanaise ravagée. Une catastrophe déclenchée par un incendie dans un entrepôt stockant sans précaution des tonnes de nitrate d'ammonium. L'enquête était restée au point mort pendant plusieurs années, sur fond de pression politique notamment, avant d'être finalement clôturée en mars dernier par le juge chargé du dossier, dossier qui est toujours entre les mains du parquet. Hier, le président libanais Joseph Aoun a déclaré que la publication de l'acte d'accusation ne pouvait plus attendre.
0: Le président du Kurdistan irakien était en visite à Damas hier.
2: Netcherven Barzani, qui s'est entretenu avec le nouveau président syrien Ahmed El-Shara et qui est l'un des parrains de l'accord négocié entre les autorités de Damas et des forces démocratiques syriennes, un groupe à majorité kurde qui contrôlait de vastes pans du nord-est de la Syrie. Le texte signé fin janvier prévoyait l'intégration des Kurdes dans les nouvelles institutions nationales. Intégration qui reste toutefois très partielle, Guillaume Delta.
4: L'accord du 29 janvier prévoyait que les FTS, les forces à majorité kurdes, rejoignent les forces nationales. Mais le processus se heurte à une différence d'interprétation du texte, estime Kerim Kamar. Il est le représentant en France de l'administration à majorité kurde qui contrôlait le nord et l'est de la Syrie.
5: Pour les gouvernements syriens, l'intégration concernée à ce que les membres de FDS viennent individuellement intégrer l'armée syrienne. Or, les forces kurdes, pour eux, l'intégration, c'était intégrer le ministère de la Défense tout en gardant leur propre division et donc entrer dans l'armée en tant que telle.
4: L'avancée des forces gouvernementales a permis de rétablir une relative unité dans le nord-est syrien et de nombreux Kurdes déplacés depuis plusieurs années ont pu regagner leur ville d'origine. Mais la peur demeure, dit Kerim Kamar.
5: Il y a toujours un sentiment d'insécurité parce que les forces du gouvernement syrien, c'est un amalgame de groupes, ex-groupes djihadistes et des milices qui sont pro-turcs. ces groupes qui sont toujours payés par la Turquie, ils rendent la vie de ces Kurdes très très difficile quotidiennement.
4: Certains enseignants kurdes sont empêchés d'enseigner et l'apprentissage de la langue kurde dans les écoles parfois interdit, dénonce Kerim Kamar. Dans le quotidien des habitants aussi, l'accord du 29 janvier tarde à se concrétiser.
2: Guillaume Delteil.
0: Dans l'actualité également ce mardi, la crise de Ceuta au cœur d'une réunion en visioconférence des ministres de l'Intérieur de l'Union Européenne, c'est ce matin.
2: La pression retombe petit à petit dans l'enclave espagnole en territoire marocain. La quasi-totalité des quelques 60 000 migrants entrés illégalement en provenance du Maroc jeudi et vendredi ont été renvoyés dans leur pays. Mais cette crise continue de diviser les Européens. Une séquence qui révèle surtout les failles de la politique migratoire européenne. Sofia Katsenko.
6: L'afflux massif de migrants à Ceuta n'aura duré que quelques heures. En revanche, ses conséquences politiques pourraient durer bien plus longtemps. Pour Mathieu Tardis, expert et co-directeur de Synergie Migration, cette crise montre d'abord à quel point l'UE est devenue dépendante de ses voisins pour contrôler ses frontières.
7: On a beaucoup transféré de responsabilités à ces pays en termes de contrôle des flux migratoires. Et donc, on a transféré quelque part une partie de notre souveraineté. On donne un rôle à ces pays qui est finalement assez important vis-à-vis de nous. Très clairement, c'est un levier de pression de la part des pays tiers et notamment des pays qui nous entourent.
6: L'expert critique aussi la réaction des États membres. Selon lui, l'afflux de migrants a très vite été instrumentalisé dans les débats politiques nationaux au détriment d'une réponse commune européenne.
7: On n'était pas sur une crise migratoire. Il n'y a pas eu d'immigration quelque part. C'était juste une histoire de quelques heures. À l'inverse, c'est ce que ces gouvernements qui ont écrit la Commission européenne ne mentionnent même pas, c'est qu'il y a quand même eu un nombre de morts significatif.
6: Un premier test est attendu ce mardi avec la réunion d'urgence des ministres de l'Intérieur européens consacrée à la crise à Ceuta.
2: Sofia Katsenkova et Mathieu Tardis que vous venez d'entendre, qui est le grand invité de RFI Matin et que l'on retrouvera pour faire le point sur la politique migratoire des 27 vers 6h20 TU.
0: La Grèce, toujours confrontée à de gigantesques incendies.
2: Les flammes font toujours rage à une quarantaine de kilomètres d'Athènes et certains spécialistes parlent d'ores et déjà de l'un des pires incendies de ces 10 dernières années dans le pays. C'est en tout cas l'avis de Théodore Dianaros, météorologue à l'Observatoire national grec.
8: Il faudra bien sûr attendre la fin de la saison des incendies car il reste encore au moins 2 mois pendant lesquels l'activité peut être intense en Grèce. Cela dépendra des conditions météorologiques. Mais d'après mon expérience, je m'attends à ce que cette saison soit l'une des pires, du moins en termes de difficultés et d'ampleur. Pour ce qui est du feu actuel, on parle d'un événement qui dure depuis vendredi. Il s'étend sur plusieurs fronts et a entraîné de nombreuses évacuations. C'est globalement une situation très très difficile. Et pour être honnête, c'est l'un des pires scénarios pour ceux qui luttent, car nous faisons face à de multiples foyers. Cela met à rude épreuve les capacités de lutte contre les incendies de n'importe quel pays, aussi bien équipé ou expérimenté soit-il.
2: Témoignage recueilli par Nicolas Feldman. En France, la situation s'améliore. Dans le sud-est, l'incendie dans le département du Var est maîtrisé. Les habitants évacués ont pu regagner leur domicile hier, tout comme en Gironde. Le nord-ouest des États-Unis, en revanche, est toujours en proie à de gigantesques brasiers. Et puis notez par ailleurs qu'en Corée du Sud, 16 personnes sont décédées des suites des fortes chaleurs enregistrées depuis mi-mai, avec parfois jusqu'à 43 degrés.
0: Les forces vives de Guinée rejettent les institutions issues des dernières élections.
2: Elles dénoncent, je cite, une dictature de Mamadi Doumbouya et rejettent donc le référendum et les scrutins organisés selon elles sans garantie démocratique. Ibrahim Diallo est l'un des responsables des forces vives.
9: Nous avons estimé que ces élections se sont tenues dans un contexte marqué par la répression systématique de toutes les voix opposées à la junte au pouvoir, notamment à travers la suppression des partis politiques et organisations de la société civile importants, également les assassinats ciblés des militants et sympathisants, des civils et militaires. Le processus électoral conduisant au retour à l'ordre constitutionnel a été un processus opaque. Donc, à ce stade, nous ne reconnaissons aucune institution issue de cette mascarade électorale.
2: Des propos recueillis par Wely Diallo, jointe par RFI, les autorités n'ont pour l'instant pas donné suite à nos sollicitations.
0: En France, Paris enregistre cet été une baisse d'inscription dans les centres de loisirs.
2: Une baisse de 13%, avec pour toile de fond le scandale du périscolaire et ses accusations de violences physiques et sexuelles durant les activités et temps d'accueil proposés en dehors des heures de classe. Depuis le début de l'année, 132 professionnels ont été suspendus. Le maire de Paris, Emmanuel Grégoire, parle de caractère systémique clinique. Son adjointe rappelle tout de même que 16 000 enfants bénéficient de cet accueil en ce moment, mais des familles ont décidé de s'organiser autrement, Marie Cazadebet.
10: Aurélie et son conjoint avaient envisagé d'inscrire leur fille de 4 ans quelques jours au centre de loisirs cet été. Ça, c'était avant que le scandale n'éclate dans son école publique du sud de Paris.
11: En mars, on a appris qu'il y avait eu 3 suspensions d'animateurs et animatrices pour agression sexuelle. Là, on s'est vraiment dit qu'on ne pourrait pas mettre notre fille du tout en fait, au périscolaire, quitte à, on a même envisagé du sans-solde de mon conjoint.
10: Les animateurs en question ont été suspendus, l'équipe scolaire a bien géré, selon Aurélie, mais ce n'est pas suffisant pour rassurer la mère de famille.
11: On a organisé les vacances, donc à la fois sur du télétravail et également avec un gros relais de la part des grands-parents.
10: Aurélie a la chance d'avoir pu s'organiser. L'association SOS Périscolaire fait aussi face à l'angoisse des familles qui n'ont pas le choix, faute de relais et de moyens. Anne est la cofondatrice de l'ONG qui documente les dérives depuis 2021.
12: Donc nous, la réponse qu'on donne, la première, c'est évidemment de discuter avec son enfant. Raconte-moi la cantine, raconte-moi la sieste, et pas seulement, est-ce que tu as passé une bonne journée ? Et puis évidemment, demander à rencontrer l'équipe quand c'est possible pour pouvoir réagir en cas de problème. Les parents sont nombreux à confier leurs enfants tout en étant inquiets ou en tout cas désormais conscients que tout peut arriver.
10: L'angoisse d'Aurélie ne s'arrêtera pas à la fin de l'été. Elle organise déjà une nouvelle année sans heures de périscolaire pour sa fille, malgré le plan d'action annoncé par la mairie de Paris.
2: Marie Cazadebet.
0: Et puis on termine, Fabrice, avec du cyclisme, la suite du Tour de France Femmes.
2: Oui, la victoire hier sur la 3e étape de la Norvégienne Sigrid Hogseth, qui au passage endosse le maillot jaune. Le peloton est parti de Genève, où le public était venu en nombre au village départ, endroit idéal pour assister à la présentation des coureuses, et commencer à vibrer grâce à un speaker iconique. Anne Dufort-Cornillier l'a rencontré.
13: La royauté du cyclisme international, elle a terminé 3e hier de l'étape de Genève. À 39 ans, elle a quasiment tout gagné, mesdames et messieurs. C'est Marianne Vos.
14: C'est une voix reconnaissable entre mille, celle qui donne le départ de la plus grande course cycliste du monde chaque année depuis 2014 chez les hommes et 2022 chez les femmes.
13: C'est parti.
14: Marc Chavez, le speaker officiel du Tour, qui chaque jour enfile sa chemise blanche et se fixe le même objectif en prenant le micro.
15: Informer, éduquer et divertir, pas forcément dans cet ordre-là. Celui ou celle qui vient bord barrière assister à la présentation des coureuses ou des coureurs, il faut qu'il reparte ou elle reparte avec un sourire.
14: Si Marc n'a besoin ni de miel ni de thym, il lui faut néanmoins une bonne relation avec les athlètes pour oser leur donner des surnoms.
15: Par exemple, les grandes coureuses qui sont là depuis la toute première édition, on a l'habitude de se saluer, de venir se faire des checks, etc. Puis certaines, j'ai pu les côtoyer dans d'autres univers aussi, sur d'autres épreuves. Donc là, forcément, il y a quelque chose d'un peu supérieur qui s'est créé dans le temps.
14: Les coureuses comme Marianne Vos apprécient.
16: Just nice to have
17: a... C'est super d'avoir ce fort enthousiasme pendant la présentation. Ça rajoute évidemment quelque chose à l'atmosphère du Tour.
14: Marc Chavez, l'un des incontournables de l'expérience Tour de France. Anne Dufort-Cornillier, Genève, RFI.
13: C'est Pauline.
2: Et place à la 4e étape aujourd'hui, un contre-la-montre individuel. En Côte d'Or, un petit mot de football avec la Coupe d'Afrique des Nations féminines et match nul hier soir entre le Sénégal et le Maroc, 0 partout. Les Marocaines partent en quart tandis que les Sénégalaises sont éliminées. L'Algérie a quant à elle battu le Kenya 2-0.
0: Merci beaucoup Fabrice Le Grier. 5h13 en temps universel et ce mardi 4 août, 6 ans après l'explosion du port de Beyrouth, on en parlait. Eh bien, le Liban attend toujours un procès et des réponses.
18: Several senior Lebanese officials.
19: Plusieurs officiels libanais savaient que du nitrate d'ammonium arrivait au port de Beyrouth, savaient les dégâts que ça pouvait causer aux populations civiles autour. Ils avaient le pouvoir de le faire enlever ou de le stocker de manière à ne pas mettre la vie d'autrui en danger. Ils ont failli à le faire. Il y a beaucoup de choses que nous ne savons pas.
0: On y reviendra avec notre correspondante vers 7h15, temps universel. Juste après, on rejoindra aussi Dublin, puisque l'Irlande assure en ce moment même la présidence tournante du Conseil de l'Union européenne et va donc se trouver dans une position délicate. Ce matin, il va falloir tenter de calmer les divisions entre les pays membres au sujet de la politique migratoire. Les 27 ministres de l'Intérieur se réunissent en visioconférence moins d'une semaine après l'arrivée d'environ 60 000 migrants dans l'enclave espagnole de Ceuta, à la frontière avec le Maroc. Alors que faut-il attendre de cette réunion? Jusqu'à quel point l'UE peut-elle se fracturer dans ce domaine? On va en parler aussi avec notre invité Mathieu Tardis, spécialiste des politiques migratoires européennes, co-directeur du centre de recherche Synergie Migration. Rendez-vous donc vers 6h20 et 8h20, heure de Paris. Paris. Et puis le pari raté du patron de la FIFA qui voulait ouvrir une partie de la Coupe du Monde de football à des investisseurs étrangers. Gianni Infantino a finalement abandonné son projet ce week-end. Anatomie d'un échec à suivre dans une demi-heure avec notre autre invité, le journaliste sportif Abdoulaye Thiam.
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20: La météo d'aujourd'hui avec une matinée sec avant l'arrivée de la pluie. De belles éclaircies sont présentes ce matin avec des températures au réveil comprises entre 15 et 20 degrés. Seul le Mont Lozère se trouve déjà sous un ciel gris et quelques gouttes. Une pluie qui va s'intensifier dans l'après-midi et arriver pour tout le département. Ce sont des orages et de belles averses de prévues dans l'après-midi et la maximale niveau température pour Lacanourgue avec 30 degrés. Il fera de nouveau beau demain.
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1: Bonjour à tous et à toutes, voici votre agenda des sorties pour ce mardi 4 août. Et on commence avec les visites guidées et de patrimoine. Amende tout d'abord à 10h, visitez la cathédrale et son clocher. À 15h, découvrez l'ancienne pharmacie. À 17h, vous pourrez choisir entre une montée au clocher de la cathédrale de nouveau

0: ou une visite express du musée du Gévaudan autour du tableau « Bergère avec son troupeau ». À Molaison, dans les Cévennes, partez à la découverte du château actuellement en restauration et de sa châtaigneraie ancestrale. La visite se termine par une dégustation de spécialité à base de marrons, réservation obligatoire. À Langogne, Jean Chaise vous emmène en balade patrimoniale à 17h30 sur réservation. Et puis, comme chaque mardi après-midi de l'été, l'usine hydroélectrique de Pied-de-Borne ouvre également ses portes pour des visites guidées. Place ensuite aux sorties nature à 9h à Cocurès, accompagné un naturaliste du parc national pour une journée d'inventaire de la faune. Et au même moment à Saint-Pierre-des-Tripiers, rendez-vous sur les corniches du Méjean pour observer les vautours avec un agent du parc. À 9h30 à Florac, une randonnée vous permettra de découvrir les paysages du Méjean et les missions du parc national. Enfin, le parc toujours et les animations, le parc Quesaco, se poursuivent au pont de Montvert ce matin de 10h30 à midi, puis devant le château du Castenay à Pourcharès de 15h30 à 17h, avec des jeux et des découvertes pour toute la famille. Côté sport et loisirs, sinon, la station du Mont-Lozère propose une initiation au biathlon d'été de 14h à 16h avec parcours cardio, slackline et tir à la carabine laser. Et puis pour terminer, place à de la musique et aux animations. À 20h30, l'orchestre Luigi donnera un concert gratuit place Chaptal-Amande. Enfin, à 21h, laissez-vous tenter par la visite nocturne sur les traces de la bête du Gévaudan dans les ruelles de Mende, une balade insolite sur réservation. Très belle journée à toutes et à tous et profitez bien des nombreuses animations proposées partout.
1: Pouh, je m'ennuie. Qu'est-ce qu'on fait aujourd'hui?
2: Une bonne idée sortie?
1: C'est super.
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4: Simon Milon, co-directeur des rencontres musicales du Mazio.
0: Bonjour Simon et merci d'avoir accepté l'invitation sur 48FM pour parler des différents événements culturels, musicaux et de l'été 2026 ici en Lozère. Et justement, un rendez-vous qui devient maintenant l'un des grands rendez-vous du début août en Lozère, même en Nord-Lozère, ce sont les rencontres musicales du Malzieu, la 13e édition qui aura lieu du 5 au 8 août dans la cité médiévale. Et justement, peut-être avant d'évoquer la programmation qui sera, comme d'habitude, assez vaste et variée, avec en plus des ateliers. On va revenir sur tout ça. Peut-être pour ceux qui ne vous connaissent pas encore, évoquer un peu comment est né ce projet. Maintenant, on en est à la 13e édition, ça commence à faire, mais quelle est un peu la genèse de ce projet musical?
4: Ce projet est né tout simplement par le fait qu'on est tombé sous le charme d'un lieu, d'un patrimoine qui est le village, qui est la ville du Malzieu, cette cité médiévale. Et avec mon collègue Damien Fourchier, on a tout de suite imaginé un projet artistique. On a eu la chance d'avoir l'office de tourisme et la commune qui nous suivent dans cette aventure un petit peu folle. Et notre volonté est de faire vivre ces pierres, de faire vivre la musique avec ce public si chaleureux tous les ans début août.
0: Oui, c'est vrai que même quand on est assis au concert, et on le voit même sur votre site, c'est ce que vous mettez en avant, on voit ces concerts avec ces orchestres et ce public nombreux, juste derrière des super belles pierres apparentes dans un cadre magnifique. C'est comme vous dites, pour vous, il y a bien sûr la programmation musicale, mais l'ambiance du village, le village est un personnage essentiel et principal de ce festival.
4: Exactement. En fait, je ne pense pas qu'on pourrait déplacer ce festival. Le lieu est fait partie tellement de l'ADN du projet que maintenant, après 13 ans, on a une histoire avec le lieu, on a une histoire avec les habitants, on a une histoire avec la Lozère et ce projet, on le construit avec les artistes aussi parce que c'est ce lieu-là. Et pour nous, c'est quelque chose d'incroyable et je me verrais pas dire on fait la même chose dans un autre lieu. C'est impensable.
0: Et un festival, donc on l'a dit, de musique classique. On va parler un peu de la programmation après en détail des quatre soirées, mais peut-être pour évoquer ça en Lozère, c'est pas une grande métropole qui aurait la chance d'avoir un conservatoire. Alors on a une petite école de musique à Mende, mais on n'a pas un conservatoire à rayonnement régional. On n'a pas d'orchestre orchestres pareil de la ville très très grands, comme je pense par exemple à l'Orchestre National de Montpellier qui vient par contre seulement, mais c'est déjà ça, une fois par an à Mende faire justement son concert pour amener la musique classique en Lozère. Tout ça pour vous dire que la musique savante, la musique classique n'est pas non plus très présente sur notre département. Justement, vous êtes l'un des rendez-vous. Comment on fait pour parler de cette musique-là à un public qui, justement, peut-être n'a pas l'habitude? Est-ce qu'on y pense dans sa programmation, faire une programmation que je dirais peut-être plus accessible?
4: En fait, on y pense parce que notre objectif, c'est de convoquer toutes les personnes, tous les types de publics à nos concerts. On n'est absolument pas dans l'élitisme. Donc, en fait, on construit un programme avec des œuvres, effectivement, des œuvres phares, des thématiques qui peuvent vraiment parler aux gens, et on les amène par ces œuvres peut-être plus connues à découvrir aussi d'autres choses, puisque notre but n'est pas de faire que des œuvres connues, mais voilà, on essaie d'amener ça, et en fait, au fil des années, on a la chance d'avoir un public qui fait confiance à notre programmation, et qui n'est pas forcément un public qui va venir pour telle ou telle œuvre, mais vraiment d'avoir quelque chose qui a été fédéré avec ce public, et c'est assez unique dans les festivals dans lesquels on a l'habitude de jouer. Souvent, c'est voilà des publics un peu spécifiques à un type de répertoire, ou un type, voilà, soit lyrique, soit musique de chambre. Et nous, on a vraiment tissé un lien qui fait que le public nous fait confiance au fil des années, et c'est aussi une grande richesse pour nous.
0: Peut-être, il faut le dire aussi, là on allait commencer à, je vais vous lancer sur cette première soirée des danses symphoniques qui aura lieu le 5 août, donc sur la place des Ursulines du Malzieu à 21h. Mais peut-être parler de cet orchestre. Donc en fait, chaque soirée, on verra le même orchestre. En fait, c'est pareil, le festival s'est construit autour d'un orchestre.
4: Voilà, le festival s'est construit autour de la formation orchestrale un peu réduite pour les cordes. On est une sorte de double quintet élargie. Et on a la chance cette année d'avoir Dylan Corley qui va diriger les 4 soirées. Donc souvent on a fait des formats dirigés du violon, mais là vraiment on lui laisse la baguette pour les 4 soirées pour avoir cette unité. Et effectivement, on va ouvrir le festival avec ce magnifique programme de danse symphonique avec des œuvres phares comme Le Lac des Cygnes, Le Boléro de Ravel, et des œuvres de Saint-Saëns, La Danse Macabre, voilà, qui sont quelque chose sur le mouvement, sur la danse, pour pouvoir ouvrir ce festival. Et cette formation symphonique va se décliner sous d'autres types de programmation. Par exemple, le jeudi, on va être sur quelque chose avec un concerto pour violon, donc on invite un soliste exceptionnel, Alexandre Pascal, avec une magnifique symphonie de Brahms, le concerto Bruck. On ouvre un petit peu le vendredi sur un programme valse du monde avec la venue d'un magnifique accordéoniste, en plus originaire qui a fait ses études à Toulouse, qui est Noé Clair. Donc programme un peu plus ouvert, et plus on avance, on va vers la clôture samedi pour faire pareil avec cette formation symphonique, un programme un petit peu de l'orchestre son cinéma, c'est-à-dire sur des musiques de films, et une grande surprise avec deux comédiens, Richard Delettre et Pascal Néron, qui ont mis en scène, qui ont créé un texte pour cette soirée.
0: Mais justement, c'est peut-être là aussi où je disais, on va y avoir des œuvres de musique classique que les gens connaissent très très bien. Je pense au Boléro, pour ne citer que lui. On l'a dit, on va passer par Sibelius ou des artistes, peut-être là, pour le coup, les gens connaissent moins, mais il faut venir justement découvrir pour des auteurs de musique, des compositeurs dont on n'a pas vraiment l'habitude, et vous ouvrez à la fin avec cette soirée L'Orchestre fait son cinéma, et là, pour le coup, Vladimir Kosma, Ennio Morricone, John Williams, pour ne citer que, qui seront pris en musique. C'est ça l'idée, c'est d'être assez polyvalent pour que quand on pourra venir tous les jours et on n'entendra pas la même chose. Mais il y en a aussi, je pense, typiquement pour une famille. Là, pour le coup, tout le monde peut trouver son compte dans votre programme.
4: Tout le monde peut trouver son compte, effectivement, avec ses soirées de programmation, mais aussi en journée. C'est-à-dire qu'on va mettre en offre un stage de création de chansons avec Benjamin Prat, qui est un magnifique pianiste, magnifique pédagogue. Donc, en fait, ils auront l'occasion, l'après-midi, les jeunes élèves, de découvrir le monde de la musique, de monter sur scène avec un spectacle, avec un concert qu'ils vont faire pour leur famille. Il y a des concerts en matinale avec des formations pour découvrir aussi les familles instrumentales comme les cuivres, avec un programme très riche. Un magnifique concert de musique de chambre, violon et harpe. Donc vraiment, c'est pour découvrir aussi les instruments sous leurs formes différentes. Et cette année, on a à cœur de proposer un spectacle, un projet un peu contemporain, un peu électroacoustique que je propose avec des diffusions de photos d'un magnifique photographe, Jérémy Lenoir, où là, on va être dans quelque chose d'un petit peu plus spécifique, où en fait on va immerger le public dans un univers sonore un peu nouveau. Donc en fait c'est de casser les cloisons, de casser les frontières entre les différents styles, et de pouvoir faire découvrir aussi au sein de ces 4 jours la musique sous toutes ses formes, l'art sous toutes ses formes.
0: Oui, je pense aussi, et je dis ça, vous pourrez le réécouter, auditeur, auditrice, je vous invite à vous rendre sur 40 FM. L'année dernière, j'avais pu me rendre à un atelier du matin, justement, qui était une initiation à la direction musicale, justement, avec Dylan Corley. Et c'est vrai que c'était très, très plaisant de voir même des enfants essayer de battre la mesure, l'orchestre qui répondait. C'est un événement tout à fait, ce sont des moments tout à fait faits pour venir en famille. Je peux justement l'assurer. Il y a le reportage qui en parlait très bien. Sur ces moments du matin, les différents ateliers. Et puis même, donc, on parle pour les enfants, mais vous vous rendez même à l'EHPAD du village.
4: Tout à fait. On se rend, on offre un concert aux résidents de l'EHPAD du Madieu que l'on propose chaque année. Pour nous, c'est extrêmement important de pouvoir aller proposer aussi un concert à des personnes qui n'ont pas la possibilité de se joindre au concert. Et c'est quelque chose de très important. On va essayer d'ouvrir aussi à d'autres EHPAD comme ça chez Lille ou autre pour développer ce projet. Et on a voilà le projet de faire en sorte que notre festival soit ancré sur le territoire et s'enracine aussi auprès des habitants du Malgieu, des habitants de cette région incroyable.
0: Et puis, on l'a dit, hein, les quatre soirées sont dirigées par Dylan Corley, mais peut-être que le nom ne parle pas à tout le monde, mais il faut peut-être le rappeler, Dylan Corley, c'est l'un des grands chefs d'orchestre qui montent en France. Peut-être des gens en fait, l'ont écouté sans le savoir, je pense notamment à toutes ses collaborations avec Radio France et à la Philharmonie pour les différents concerts symphoniques qu'il a pu faire, notamment je pensais aux soirées hip-hop symphoniques avec le Move et Radio France qui marchent très bien. Il faut le dire peut-être, auditeurs, auditrice, enfin, vous pouvez nous le dire, Simon, on a la chance d'avoir Dylan Corley en Lozère pendant 4 jours.
4: Alors, je vous le dis, puisque moi-même, en tant que directeur de ce festival, je m'estime extrêmement chanceux de pouvoir inviter Dylan à diriger ces 4 soirées. C'est une grande chance, c'est une histoire d'amitié, c'est une histoire où il est tombé aussi lui-même amoureux du lieu, de l'ambiance du festival, et donc c'est une personne qui va pouvoir aller diriger Radio France, qui va pouvoir aller diriger des orchestres en France, nationaux, et en même temps il va bloquer une partie de l'été pour faire le festival du Malgieu. Et c'est une richesse pour nous de pouvoir avoir cette qualité artistique. C'est une chance. Honnêtement, c'est une grande chance et on fait tout pour le bichonner et faire en sorte qu'il ait encore envie de venir.
0: Et puis, il faut le dire aussi, on l'a rappelé, hein, venez en famille, venez même tout seul, entre amis, peu importe. Mais l'avantage aussi de faire ce festival dans un si petit village, mais aussi si charmant, mais je parle de la taille qui va aussi avec la Lozère, département très peu peuplé, c'est que dans le village, en fait, dans la journée, on peut vous voir, vous rencontrer. Il n'y a pas forcément d'espace clos entre le public d'un côté, les musiciens de l'autre. C'est ça aussi la force du festival, j'ai l'impression.
4: On veut vraiment être auprès de tous, c'est-à-dire que on ouvre un peu les répétitions, alors après dans la mesure du possible, mais voilà, ça nous arrive souvent d'avoir des gens qui viennent écouter les répétitions. On est présent, tous les musiciens connaissent tous les commerçants, on connaît les gens qui habitent, on a maintenant énormément de personnes qui sont devenues des amis, qui vivent, qui font vivre le Malgieu. Donc en fait, oui, j'y suis allé la semaine dernière pour pouvoir préparer le festival. Je connais les gens, en fait. Je me sens un peu chez moi dans ce village parce qu'on a été extrêmement bien accueillis, certainement parce qu'on apporte quelque chose de fort pour eux aussi, et des personnes qui n'étaient pas forcément mélomanes, mais qui maintenant... je raconte toujours l'histoire d'un jeune qui est arrivé avec l'atelier quand il avait 7 ans, et maintenant il est bénévole au festival et il écoute la musique classique, il adore le festival, il bloque ses vacances pour ça, et je trouve ça... Ouais, on a un vrai lien maintenant.
0: Eh bien, ce lien, justement, on va nous prendre l'exemple d'un lien d'une personne, mais peut-être que ce sera vous, auditeur, auditrice, la prochaine personne qui va venir et qui, après, va bloquer ses jours de vacances pour venir aux prochaines éditions, donc, des rencontres musicales du Malgieu. Peut-être, il y a un site ou un espace pour retrouver toutes les informations. Je pense aussi aux tarifs, à la billetterie, tout ce genre d'infos pratiques, comme on dit.
4: Toutes les informations sont sur le site. Le site est mis à jour. Rencontre musicale du Malgieu, vous trouverez le site avec toute la programmation. L'accès à la billetterie en ligne, donc vous pouvez déjà réserver vos places. Il y aura des préventes, tout est indiqué pour pouvoir prendre les places sur place. Ne vous inquiétez pas, ce sera pas tout de suite complet. Il y a de la place pour tout le monde. On accueille tout le monde. Et surtout, vous pouvez aller auprès de l'office de tourisme avoir des renseignements sur le Malgieu ou sur le coin de la Margeride.
0: Les 13e éditions du festival Les Rencontres Musicales du Malzieu auront lieu du 5 au 8 août 2026, donc au Malzieuville. Merci beaucoup, Simon, de nous avoir parlé de cette nouvelle édition, des nouveautés du programme en général. Et puis, on va vous souhaiter une bonne dernière ligne droite pour l'organisation. Et puis, surtout, un bel été et un beau festival.
4: Je vous remercie. Merci beaucoup pour l'invitation. Merci à vous.
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0: La météo d'aujourd'hui avec une matinée sec avant l'arrivée de la pluie. De belles éclaircies sont présentes ce matin avec des températures au réveil comprises entre 15 et 20 degrés. Seul le Mont Lozère se trouve déjà sous un ciel gris et quelques gouttes. Une pluie qui va s'intensifier dans l'après-midi et arriver pour tout le département. Ce sont des orages et de belles averses de prévues dans l'après-midi et la maximale niveau température pour Lacanourgue avec 30 degrés. Il fera de nouveau beau demain.

0: Il est 6h en temps universel, 2h de plus à Paris et Bruxelles.
1: Clotilde Dumais.
0: Allez, le journal international avec vous, Diane Berger, bonjour.
2: Bonjour Clotilde, bonjour à toutes et tous.
0: L'Union européenne divisée sur la gestion de la situation à Ceuta.
2: 22 pays mettent en cause le gouvernement de Pedro Sanchez après l'entrée d'environ 60 000 migrants dans l'enclave espagnole au nord du Maroc. Des critiques alors même que ces migrants ont pratiquement tous été reconduits à la frontière et qu'aucun d'eux n'a atteint le continent européen. Toujours pas d'arrestation 6 ans après l'explosion du port de Beyrouth qui avait tué 235 personnes le 4 août 2020 au Liban. Des responsables militaires, politiques et sécuritaires sont mis en cause, mais le dossier reste bloqué. Un village en partie réduit en cendres dans le sud-ouest de la France. Les habitants du port oscillent entre sidération et colère. Leur commune est la plus touchée par le grave incendie qui a brûlé 42 000 hectares en Gironde. Et certains accusent les autorités d'avoir sacrifié leur maison pour sauver des villas luxueuses à quelques kilomètres de là. Et puis on terminera ce journal avec une rétrospective inédite aux rencontres de la photographie d'Arles. Elle est dédiée à l'artiste ivoirien Paul Kodjo.
0: La réunion débute dans 2 heures et elle s'annonce tendue.
2: Les ministres de l'Intérieur des 27 États membres de l'Union européenne se rencontrent en effet en visioconférence après l'entrée de 60 000 migrants dans l'enclave espagnole de Ceuta. Quasiment tous ont été renvoyés au Maroc depuis la semaine dernière. Mais la gestion des flux migratoires est un sujet très inflammable au sein de l'Union européenne. Plusieurs pays veulent durcir encore les procédures, alors même que les entrées illégales dans l'Union européenne ont chuté de 37% au premier semestre cette année par rapport à la même période de l'année précédente. À Bruxelles, Jean-Jacques Herry.
3: Qu'importent les faits et les chiffres, alors même qu'aucune personne n'a atteint l'Espagne continentale ou le reste de l'UE depuis Ceuta, selon la Commission. L'épisode a été largement exploité par la droite et l'extrême droite européenne, avec succès, puisque cela a conduit à la réunion d'aujourd'hui où l'Espagne sera très isolée face à 22 États membres menés par l'Italie qui tiennent le gouvernement de Pedro Sanchez pour responsable de la crise à cause d'une politique jugée trop favorable aux sans-papiers. En amont de la rencontre, au cours de laquelle seront évoqués le renforcement du soutien à Frontex, l'agence européenne en charge des frontières, la présidente de la Commission, Ursula von der Leyen, a elle aussi adopté la posture d'un durcissement dans une lettre adressée au chef du gouvernement espagnol, proposant même une surveillance accrue et, lorsque cela est nécessaire, l'utilisation de barrières physiques. On le voit, le débat migratoire reste donc brûlant dans l'UE, même après l'entrée en vigueur en juin dernier du pacte sur la migration et de ses nouvelles règles qui viennent déjà durcir la lutte contre l'immigration illégale, se basant notamment sur la solidarité des États membres avec les pays de première ligne, comme l'Espagne, par exemple, pour l'accueil des demandeurs d'asile. C'est cette solidarité qui a volé publiquement en éclat le week-end dernier. Jean-Jacques Herry, Bruxelles, RFI.
0: Dans l'actualité également, Israël qui multiplie les violations continues de la trêve à Gaza.
2: Accusation formulée par le Qatar, l'Égypte et la Turquie dans un communiqué publié hier soir. Les trois pays médiateurs du cessez-le-feu dénoncent en particulier les frappes israéliennes contre des établissements de santé de l'enclave palestinienne et la mort de très nombreux civils, dont des femmes et des enfants. Donald Trump le répète, les négociations auraient bien repris avec l'Iran. Des discussions auraient eu lieu hier même, selon le président des États-Unis. Pourtant, la diplomatie iranienne dément et Téhéran affirme ne négocier en ce moment qu'avec le sultanat d'Oman pour sécuriser un passage pour les bateaux dans le détroit d'Ormuz.
0: Ce mardi 4 août, c'est une journée de commémoration à Beyrouth, 6 ans jour pour jour après la terrible explosion du port de la capitale libanaise.
2: La catastrophe a tué 235 personnes et fait 6500 blessés. Et les responsables de la catastrophe, 6 ans après, n'ont toujours pas été condamnés. Le dossier a été paralysé par les blocage politique. Et hier, le président libanais Joseph Aoun a demandé au juge chargé de l'enquête de publier enfin l'acte d'accusation à Blajounaïdi.
4: Publier l'acte d'accusation est indispensable et ne peut plus attendre pour le président libanais. Joseph Aoun en appelle à poursuivre tous ceux qui ont failli à leur devoir, quel que soit leur rang. Le juge d'instruction a bouclé son enquête en mars dernier et transmis son dossier au parquet. Les noms d'environ 70 personnes, parmi lesquelles des responsables politiques, militaires et sécuritaires y figurent. Elles pourraient être renvoyées devant un tribunal, mais pour l'heure, le dossier reste bloqué au parquet et aucun suspect n'est encore détenu au Liban. Un énième retard dans cette procédure longtemps paralysée sous la pression d'une partie de la classe politique, notamment du Hezbollah. Freinée pendant 2 ans, l'enquête n'a pu reprendre qu'au début de l'année 2025, après l'arrivée du gouvernement actuel, promettant de garantir l'indépendance de la justice dans un pays où règne largement l'impunité. L'exécutif avait réussi à faire lever les recours déposés contre le juge Tarek Bitar, qui entravait jusqu'ici la poursuite de ses travaux.
2: Abla Jounaïdi.
0: On en est aussi au cinquième jour de lutte contre les flammes près d'Athènes.
2: Le feu a repris hier après-midi près de la capitale grecque, malgré la baisse de l'intensité du vent et le décollage de plusieurs bombardiers d'eau pour soutenir les pompiers.
0: En revanche, dans le sud-ouest de la France, la situation s'améliore. Le grand incendie de Gironde n'est plus une menace pour la plupart des habitants qui ont pu rentrer chez eux.
2: Mais certains n'ont plus de maison. Le village du Porge, 3500 habitants, est celui qui a le plus souffert de ces flammes. Plus de 180 habitations ont brûlé. Pierre-Olivier, vous êtes notre envoyé spécial dans le sud-ouest et vous avez assisté justement au retour des premiers assistants du Porge après 2 semaines loin de chez eux. Certains ont l'impression d'avoir été sacrifiés, Pierre.
5: Oui, Diane. Alors, les habitants ont repris possession hier de leur village, sidérés pour certains de voir leur maison carbonisée. Il faut bien imaginer un paysage digne d'un film catastrophe avec des carcasses de voitures sur le côté de la route et un village presque rayé de la carte. Mais passé ce choc, c'est la colère aussi des habitants que j'ai pu ressentir. Beaucoup accusent les pouvoirs publics d'avoir donné l'ordre aux pompiers de concentrer leurs moyens sur le Cap Ferret à une vingtaine de kilomètres. Pourquoi ? Pour éviter que le feu ne ravage cette presqu'île et ces luxueuses villas en laissant tomber leur village du Porge. Écoutez cette habitante.
6: Ben c'est ce qui se dit. Hein. Il y a la moitié des habitants qui pensent tous la même chose. Hein. Il y avait pas mal de pompiers qui sont partis donc sur l'âge Cap Ferré au niveau de la presqu'île. Et les habitants ont se senti abandonnés. Ouais. Là, de toute façon, au niveau du Cap Ferré, nous, notre village à côté, je pense qu'on ne fait pas trop le poids. En termes de richesse, oui, bien sûr. Ben, comme monsieur l'a dit la dernière fois, c'est défaite, c'est la lutte des classes. Hein. Les classes ne sont pas les mêmes. Donc,
7: oui, voilà,
6: nous,
7: c'est ça que
6: nous, à côté, on est petits, quoi.
5: Alors, y a-t-il eu un choix délibéré de sacrifier un village pour sauver les maisons des stars et des riches du Cap Ferret ? En tout cas, plus de 700 habitants du Porge se sont réunis en collectif et comptent porter plainte pour qu'une enquête soit ouverte et la lumière faite. De son côté, le Premier ministre leur a répondu qu'il s'agissait de rumeurs complotistes totalement fausses, Diane.
2: Pierre-Olivier, en direct donc du sud-ouest de la France. Merci beaucoup, Pierre. Les feux aggravés par les températures extrêmes, hein, les records de température n'arrêtent pas d'être battus cet été dans l'hémisphère nord. C'est le cas notamment en Corée du Sud. Le pays est touché par une canicule meurtrière. 16 personnes sont mortes de maladies liées à la chaleur depuis le 15 mai, selon les chiffres publiés aujourd'hui par le ministère de l'Intérieur. La capitale Séoul est en alerte maximale. Le thermomètre devrait atteindre aujourd'hui les 40 degrés. Il est maintenant 9h08 à Moscou. Une attaque de drone a fait 5 morts dans la région de la capitale russe. Les autorités locales évoquent plusieurs incendies dans une zone industrielle. Un entrepôt est touché. L'Ukraine multiplie depuis plusieurs semaines les frappes contre des sites logistiques de la Russie pour tenter de limiter ses moyens militaires. Une attaque russe a touché la nuit dernière la ville ukrainienne de Soumy. Il y a au moins un mort et plusieurs blessés. La Russie qui a dû quitter Boris Nadejdine, l'une des dernières voix critiques du Kremlin, toujours en liberté. Il se trouverait désormais à Paris, Nicolas Feldman, l'opposant au président russe, Vladimir Poutine, l'a annoncé lui-même à ses 85 000 abonnés sur Telegram.
8: C'est dans une vidéo de 12 secondes devant la tour Eiffel en polo jaune que Boris Nadejdine annonce son départ. Je suis vivant et libre, malheureusement plus en Russie, déclare-t-il avant de promettre de donner bientôt de ses nouvelles. Cette décision intervient après des mois de pression. En juillet, Boris Nadejdine, ancien député de la Douma et opposant à la guerre en Ukraine, avait été inscrit sur la liste des agents de l'étranger, ce label utilisé par le Kremlin pour discréditer ses détracteurs. Il avait ensuite été reconnu coupable d'avoir exhibé des symboles extrémistes. Ses poursuites l'avaient contraint à renoncer à se présenter aux élections législatives de septembre. Boris Nadejdine accuse depuis les autorités d'avoir voulu le réduire au silence et l'écarter définitivement de la vie politique. Reste désormais une question, comment Boris Nadejdine a-t-il pu quitter la Russie alors qu'il faisait l'objet d'une interdiction de sortie du territoire ? Le rôle éventuel de la France dans son arrivée à Paris reste lui aussi inconnu. Interrogé, le ministère des Affaires étrangères n'a pas répondu à nos questions.
2: Nicolas Feldman, l'alerte danger déclenchée au Guatemala. Le volcan de Fuego est entré en éruption. Il crache de la lave et d'immenses panaches de gaz et de cendres à 35 km de la capitale. En 2018, les coulées de lave de ce même volcan avaient tué 215 personnes et fait 200 disparus.
0: Il est 8h10 à Khartoum. Les défections se multiplient dans les rangs des FSR, les forces de soutien rapide.
2: Le groupe paramilitaire qui s'oppose à l'armée soudanaise depuis avril 2023 et qui perd perd du terrain face à l'armée donc soudanaise au Kordofan du Nord. Dernier cas de défection en date, 45 déserteurs qui ont rejoint des unités de l'armée officielle à Omdurman dimanche, Ouda Ibrahim.
7: Il s'agit de 45 combattants qui ont déserté les rangs des FSR avec leurs armes lourdes, véhicules militaires et différentes munitions. Les trois chefs à leur tête sont tous originaires de la ville de Bara au Kordofan du Nord, récemment reprise une nouvelle fois par l'armée. Othman Nour, Ali Zayn et Younes Idriss. Ils ont évoqué un racisme tribal et des salaires impayés comme raison pour leur désertion. Ce nouveau coup dur porté par les forces de soutien rapide au Kordofan du Nord s'ajoute à celui d'Anour el-Qubba et d'Ali Rizqallah alias Savna, autres chefs militaires des FSR qui ont fait défection en mai dernier. Selon l'armée, ses adversaires subissent un effondrement majeur sur les différents fronts de combat, surtout au Kordofan du Nord. Confortée par ses avancées dans cette région, elle appelle d'autres factions des FSR à se rendre. Durant les deux dernières semaines, l'armée a également annoncé que des centaines de dissidents l'ont rejoint. Les experts expliquent cette série de défections par la pression militaire qui s'accentue et par les divisions au sein des paramilitaires.
2: Enfin, un grand nom de la photographie africaine à l'honneur aux rencontres de la photographie d'Arles dans le sud de la France. Une exposition inédite et dédiée au photographe ivoirien Paul Kodjo, disparu en 2021. Elisabeth Le Quéret.
9: D'un côté, les clichés délicieusement kitsch des romans photos. De l'autre, l'effervescence des nuits ivoiriennes saisies sur le vif dans les bars et les dancings d'Abidjan. De l'un à l'autre, le regard de Paul Kodjo, figure majeure de l'histoire visuelle ivoirienne. Dès 1971, ses photoromans paraissent dans l'hebdomadaire Ivoire Dimanche, des comédies sentimentales rejouées avec les corps et les décors de l'époque. Autour de ces romans photos, Kodjo documente aussi le miracle ivoirien et une jeunesse urbaine en pleine mutation. Amandine Nana, commissaire de l'exposition.
10: Tous ces photoromans qui fonctionnent sur des intrigues de trahison, d'alliance, de tromperie, ça raconte beaucoup de choses très contemporaines de l'époque, comme la mortalité infantile, l'infertilité dans les couples. C'est assez moderne en fait, c'est pas si caricatural que ça.
9: Longtemps menacé par l'humidité et l'oubli, ces archives ont été sauvées grâce à l'université américaine UCLA. On découvre dans l'exposition des romans photos inédits aux côtés de tirages jamais montrés. Longtemps cantonné à la presse populaire, Paul Kodjo entre enfin au musée.
2: L'exposition Paul Kodjo Photoromance, c'est jusqu'au 4 octobre aux rencontres photographiques d'Arles dans le sud de la France.
11: Merci beaucoup Diane Berger.
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13: La météo d'aujourd'hui avec une matinée sec avant l'arrivée de la pluie. De belles éclaircies sont présentes ce matin avec des températures au réveil comprises entre 15 et 20 degrés. Seul le Mont Lozère se trouve déjà sous un ciel gris et quelques gouttes. Une pluie qui va s'intensifier dans l'après-midi et arriver pour tout le département. Ce sont des orages et de belles averses de prévues dans l'après-midi et la maximale niveau température pour Lacanourgue avec 30 degrés. Il fera de nouveau beau demain.

0: préparer au mieux votre journée de vacances, écoutez l'agenda des sorties.
1: Bonjour à tous et à toutes, voici votre agenda des sorties pour ce mardi 4 août. Et on commence avec les visites guidées et de patrimoine. Amende tout d'abord à 10h, visitez la cathédrale et son clocher. À 15h, découvrez l'ancienne pharmacie. À 17h, vous pourrez choisir entre une montée au clocher de la cathédrale de nouveau ou une visite express du musée du Gévaudan autour du tableau « Bergère avec son troupeau ». À Molaison, dans les Cévennes, partez à la découverte du château actuellement en restauration et de sa châtaigneraie ancestrale. La visite se termine par une dégustation de spécialités à base de marrons, réservation obligatoire. À Langogne, Jean Chaise vous emmène en balade patrimoniale à 17h30 sur réservation. Et puis, comme chaque mardi après-midi de l'été, l'usine hydroélectrique de Pied-de-Borne ouvre également ses portes pour des visites guidées. Place ensuite aux sorties nature. À 9h, à Cocurès, accompagnez un naturaliste du parc

0: nationale pour une journée d'inventaire de la faune. Et au même moment, à Saint-Pierre-des-Tripiers, rendez-vous sur les corniches du Méjean pour observer les vautours avec un agent du parc. À 9h30, à Florac, une randonnée vous permettra de découvrir les paysages du Méjean et les missions du parc national. Enfin, le parc toujours et les animations, le parc Quesaco, se poursuivent au pont de Montvert. Ce matin de 10h30 à midi, puis devant le château du Castenay à Pourcharès, de 15h30 à 17h, avec des jeux et des découvertes pour toute la famille. Côté sport et loisirs, sinon, la station du Mont-Lozère propose une initiation au biathlon d'été de 14h à 16h avec parcours cardio, slackline et tir à la carabine laser. Et puis pour terminer, place à de la musique et aux animations. À 20h30, l'orchestre Luigi donnera un concert gratuit place Chaptal-Amande. Enfin, à 21h, laissez-vous tenter par la visite nocturne sur les traces de la bête du Gévaudan dans les ruelles de Mende. Une balade insolite sur réservation. Très belle journée à toutes et à tous et profitez bien des nombreuses animations proposées partout.
1: Pouh, je m'ennuie! Qu'est-ce qu'on fait aujourd'hui?
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1: C'est super!
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4: Simon Milon, co-directeur des rencontres musicales du Malzieu.
0: Bonjour Simon et merci d'avoir accepté l'invitation sur 48FM pour parler des différents événements culturels, musicaux et de l'été 2026 ici en Lozère. Et justement, un rendez-vous qui devient maintenant l'un des grands rendez-vous du début août en Lozère, même en Nord-Lozère, ce sont les rencontres musicales du Malzieu, la 13e édition qui aura lieu du 5 au 8 août dans la cité médiévale. Et justement, peut-être avant d'évoquer la programmation qui sera comme d'habitude assez vaste et variée avec en plus des ateliers, on va revenir sur tout ça. Peut-être pour ceux qui ne vous connaissent pas encore, évoquer un peu comment est né ce projet. Maintenant, on en est à la 13e édition, ça commence à faire, mais quelle est un peu la genèse de ce projet musical?
4: Ce projet est né tout simplement par le fait qu'on est tombé sous le charme d'un lieu, d'un patrimoine qui est le village, qui est la ville du Malzieu, cette cité médiévale. Et avec mon collègue Damien Fourchier, on a tout de suite imaginé un projet artistique. On a eu la chance d'avoir l'office de tourisme et la commune qui nous suivent dans cette aventure un petit peu folle. Et notre volonté est de faire vivre ces pierres, de faire vivre la musique avec ce public si chaleureux tous les ans début août.
0: Oui, c'est vrai que même quand on est assis au concert, et on le voit même sur votre site, c'est ce que vous mettez en avant, on voit ces concerts avec ces orchestres et ce public nombreux, juste derrière des super belles pierres apparentes dans un cadre magnifique. C'est comme vous dites, pour vous, il y a bien sûr la programmation musicale, mais l'ambiance du village, le village est un personnage essentiel et principal de ce festival.
4: Exactement. En fait, je ne pense pas qu'on pourrait déplacer ce festival. Le lieu est fait partie tellement de l'ADN du projet que maintenant, après 13 ans, on a une histoire avec le lieu, on a une histoire avec les habitants, on a une histoire avec la Lozère et ce projet, on le construit avec les artistes aussi parce que c'est ce lieu-là. Et pour nous, c'est quelque chose d'incroyable et je ne me verrais pas dire on fait la même chose dans un autre lieu. C'est impensable.
0: Et un festival, donc on l'a dit, de musique classique. On va parler un peu de la programmation après en détail des quatre soirées, mais peut-être pour évoquer ça en Lozère, c'est pas une grande métropole qui aurait la chance d'avoir un conservatoire. Alors on a une petite école de musique à Mende, mais on n'a pas un conservatoire à rayonnement régional. On n'a pas d'orchestre pareil de la ville très très grand, comme je pense par exemple à l'Orchestre National de Montpellier qui vient par contre seulement, mais c'est déjà ça, une fois par an à Mende, faire justement son concert pour amener la musique classique en Lozère. Tout ça pour vous dire que la musique savante, la musique classique n'est pas non plus très présente sur notre département. Justement, vous êtes l'un des rendez-vous. Comment on fait pour parler de cette musique-là à un public qui, justement, peut-être n'a pas l'habitude? Est-ce qu'on y pense dans sa programmation, faire une programmation que je dirais peut-être plus accessible?
4: En fait, on y pense parce que notre objectif, c'est de convoquer toutes les personnes, tous les types de publics à nos concerts. On n'est absolument pas dans l'élitisme. Donc, en fait, on construit un programme avec des œuvres, effectivement, des œuvres phares, des thématiques qui peuvent vraiment parler aux gens, et on les amène par ces œuvres peut-être plus connues à découvrir aussi d'autres choses, puisque notre but n'est pas de faire que des œuvres connues, mais voilà, on essaie d'amener ça, et en fait, au fil des années, on a la chance d'avoir un public qui fait confiance à notre programmation, et qui n'est pas forcément un public qui va venir pour telle ou telle œuvre, mais vraiment d'avoir quelque chose qui a été fédéré avec ce public, et c'est assez unique dans les festivals dans lesquels on a l'habitude de jouer. Souvent, c'est voilà des publics un peu spécifiques à un type de répertoire, ou un type, voilà, soit lyrique, soit musique de chambre. Et nous, on a vraiment tissé un lien qui fait que le public nous fait confiance au fil des années, et c'est aussi une grande richesse pour nous.
0: Peut-être, il faut le dire aussi, là, on allait commencer à. J'allais vous lancer sur cette première soirée des danses symphoniques qui aura lieu le 5 août, donc sur la place des Ursulines du Malzieu à 21h. Mais peut-être parler de cet orchestre. Donc, en fait, chaque soirée, on verra le même orchestre. En fait, c'est pareil, le festival s'est construit autour d'un orchestre.
4: Voilà, le festival s'est construit autour de la formation orchestrale un peu réduite pour les cordes. On est une sorte de double quintette élargie. Et on a la chance cette année d'avoir Dylan Corley qui va diriger les 4 soirées. Donc c'est souvent on a fait des formats dirigés du violon, mais là vraiment on lui laisse la baguette pour les 4 soirées pour avoir cette unité. Et effectivement, on va ouvrir le festival avec ce magnifique programme de danse symphonique avec des œuvres phares comme Le Lac des Cygnes, Le Boléro de Ravel, et des œuvres de Saint-Saëns, La Danse Macabre, voilà, qui sont quelque chose sur le mouvement, sur la danse, pour pouvoir ouvrir ce festival. Et cette formation symphonique va se décliner sous d'autres types de programmation. Par exemple, le jeudi, on va être sur quelque chose avec un concerto pour violon, donc on invite un soliste exceptionnel, Alexandre Pascal, avec une magnifique symphonie de Brahms, le concerto de Bruch. On ouvre un petit peu le vendredi sur un programme valse du monde avec la venue d'un magnifique accordéoniste, en plus originaire qui a fait ses études à Toulouse, qui est Noé Claire. Donc programme un peu plus ouvert, et plus on avance, on va vers la clôture samedi pour faire pareil avec cette formation symphonique, un programme un petit peu de l'orchestre et son cinéma, c'est-à-dire sur des musiques de films, et une grande surprise avec deux comédiens, Richard Delestre et Pascal Néron, qui ont mis en scène, qui ont créé un texte pour cette soirée.
0: Mais justement, c'est peut-être là aussi où je disais, on va y avoir des œuvres de musique classique que les gens connaissent très très bien. Je pense au Boléro, pour ne citer que lui. On l'a dit, on va passer par Sibelius ou des artistes, peut-être là, pour le coup, les gens connaissent moins, mais il faut venir justement découvrir pour des auteurs de musique, des compositeurs dont on n'a pas vraiment l'habitude, et vous ouvrez à la fin avec cette soirée L'Orchestre fait son cinéma, et là, pour le coup, Vladimir Kosma, Ennio Morricone, John Williams, pour ne citer que, qui seront pris en musique. C'est ça l'idée, c'est d'être assez polyvalent pour que, en fait, on pourra venir tous les jours et on n'entendra pas la même chose. Mais il y en a aussi, je pense, typiquement pour une famille. Là, pour le coup, tout le monde peut trouver son compte dans votre programme.
4: Tout le monde peut trouver son compte, effectivement, avec ses soirées de programmation, mais aussi en journée. C'est-à-dire qu'on va mettre en offre un stage de création de chansons avec Benjamin Prat, qui est un magnifique pianiste, magnifique pédagogue. Donc, en fait, ils auront l'occasion, l'après-midi, les jeunes élèves, de découvrir le monde de la musique, de monter sur scène avec un spectacle, avec un concert qu'ils vont faire pour leur famille. Il y a des concerts à matinale avec des formations pour découvrir aussi les familles instrumentales comme les cuivres, avec un programme très riche, un magnifique concert de musique de chambre, violon et harpe. Donc vraiment, c'est pour découvrir aussi les instruments sous leurs formes différentes. Et cette année, on a à cœur de proposer un spectacle, un projet un peu contemporain, un peu électroacoustique, que je propose avec des diffusions de photos d'un magnifique photographe, Jérémy Lenoir, où là, on va être dans quelque chose d'un petit peu plus spécifique, où en fait on va immerger le public dans un univers sonore un peu nouveau. Donc en fait c'est de casser les cloisons, de casser les frontières entre les différents styles, et de pouvoir faire découvrir aussi au sein de ces 4 jours la musique sous toutes ses formes, l'art sous toutes ses formes.
0: Oui, je pense aussi, et je dis ça, vous pourrez le réécouter, auditeurs, auditrices, je vous invite à vous rendre sur 40 FM. L'année dernière, j'avais pu me rendre à un atelier du matin, justement, qui était une initiation à la direction musicale, justement, avec Dylan Corley. Et c'est vrai que c'était très, très plaisant de voir même des enfants essayer de battre la mesure, l'orchestre qui répondait. C'est un événement tout à fait, ce sont des moments tout à fait faits pour venir en famille. Je peux justement l'assurer. Et il y a le reportage qui en parlait très bien. Sur ces moments du matin, les différents ateliers, et puis même, donc, on parle pour les enfants, mais vous vous rendez même à l'EHPAD du village.
4: Tout à fait. On se rend, on offre un concert aux résidents de l'EHPAD du Madieu que l'on propose chaque année. Pour nous, c'est extrêmement important de pouvoir aller proposer aussi un concert à des personnes qui n'ont pas la possibilité de se joindre au concert. Et c'est quelque chose de très important. On va essayer d'ouvrir aussi à d'autres EHPAD comme Saint-Chély ou autre pour développer ce projet. Et on a voilà le projet de faire en sorte que notre festival soit ancré sur le territoire et s'enracine aussi auprès des habitants du Madieu, des habitants de cette région incroyable.
0: Et puis, on l'a dit, hein, les quatre soirées sont dirigées par Dylan Corley, mais peut-être que le nom ne parle pas à tout le monde, mais il faut peut-être le rappeler, Dylan Corley, c'est l'un des grands chefs d'orchestre qui monte en France. Peut-être des gens en fait l'ont écouté sans le savoir, je pense notamment à toutes ses collaborations avec Radio France et à la Philharmonie pour les différents concerts symphoniques qu'il a pu faire, notamment je pensais aux soirées hip-hop symphoniques avec le Move et Radio France qui marche très bien. Il faut le dire peut-être, auditeur, auditrice, enfin, vous pouvez nous le dire, Simon, on a la chance d'avoir Dylan Corley en Lozère pendant 4 jours.
4: Alors, je vous le dis, puisque moi-même, en tant que directeur de ce festival, je m'estime extrêmement chanceux de pouvoir inviter Dylan à diriger ces 4 soirées. C'est une grande chance, c'est une histoire d'amitié, c'est une histoire où il est tombé aussi lui-même amoureux du lieu, de l'ambiance du festival, et donc c'est une personne qui va pouvoir aller diriger Radio France, qui va pouvoir aller diriger des orchestres en France, nationaux, et en même temps il va bloquer une partie de l'été pour faire le festival du Madieu, et c'est une richesse pour nous de pouvoir avoir cette qualité artistique. C'est une chance, honnêtement, c'est une grande chance, et on fait tout pour le bichonner et faire en sorte qu'il ait encore envie de venir.
0: Et puis, il faut le dire aussi, on l'a rappelé, hein, venez en famille, venez même tout seul, entre amis, peu importe, mais l'avantage aussi de faire ce festival dans un si petit village, mais aussi si charmant, mais je parle de la taille qui va aussi avec la Lozère, département très peu peuplé, c'est que dans le village, en fait, dans la journée, on peut vous voir, vous rencontrer, il n'y a pas forcément d'espace clos entre le public d'un côté, les musiciens de l'autre, c'est ça aussi la force du festival, j'ai l'impression.
4: On veut vraiment être auprès de tous, c'est-à-dire que on ouvre un peu les répétitions, alors après dans la mesure du possible, mais voilà, ça nous arrive souvent d'avoir des gens qui viennent écouter les répétitions. On est présent, tous les musiciens connaissent tous les commerçants, on connaît les gens qui habitent, on a maintenant énormément de personnes qui sont devenues des amis, qui font vivre le Madieu. Donc en fait, oui, j'y suis allé la semaine dernière pour pouvoir préparer le festival. Je connais les gens, en fait. Je me sens un peu chez moi dans ce village, parce qu'on a été extrêmement bien accueillis, certainement parce qu'on apporte quelque chose de fort pour eux aussi, et des personnes qui n'étaient pas forcément mélomanes, mais qui maintenant, je raconte toujours l'histoire d'un jeune qui est arrivé avec l'atelier quand il avait 7 ans, et maintenant il est bénévole au festival et il écoute la musique classique, il adore le festival, il bloque ses vacances pour ça, et je trouve ça, ouais, on a un vrai lien maintenant.
0: Eh bien, ce lien, justement, on va nous prendre l'exemple d'un lien d'une personne, mais peut-être que ce sera vous, auditeur, auditrice, la prochaine personne qui va venir et qui, après, va bloquer ses jours de vacances pour venir aux prochaines éditions, donc des rencontres musicales du Malzieu. Peut-être il y a un site ou un espace pour retrouver toutes les informations. Je pense aussi aux tarifs, à la billetterie, tout ce genre d'infos pratiques, comme on dit.
4: Toutes les informations sont sur le site. Le site est mis à jour. Rencontre musicale du Madieu, vous trouverez le site avec toute la programmation. L'accès à la billetterie en ligne, donc vous pouvez déjà réserver vos places. Il y aura des préventes, tout est indiqué, pour pouvoir prendre les places sur place. Ne vous inquiétez pas, ce sera pas tout de suite complet. Il y a de la place pour tout le monde. On accueille tout le monde. Et surtout, vous pouvez aller auprès de l'office de tourisme, avoir des renseignements sur le Madieu ou sur le coin de la Margeride.
0: Les 13e éditions du festival Les Rencontres Musicales du Malzieu auront lieu du 5 au 8 août 2026, donc au Malzieuville. Merci beaucoup, Simon, de nous avoir parlé de cette nouvelle édition, des nouveautés du programme en général. Et puis, on va vous souhaiter une bonne dernière ligne droite pour l'organisation. Et puis, surtout, un bel été et un beau festival.
4: Je vous remercie. Merci beaucoup pour l'invitation. Merci à vous.
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0: La météo d'aujourd'hui avec une matinée sec avant l'arrivée de la pluie. De belles éclaircies sont présentes ce matin avec des températures au réveil comprises entre 15 et 20 degrés. Seul le Mont-Lozère se trouve déjà sous un ciel gris et quelques gouttes. Une pluie qui va s'intensifier dans l'après-midi et arriver pour tout le département. Ce sont des orages et de belles averses de prévues dans l'après-midi et la maximale niveau température pour Lacanourgue avec 30 degrés. Il fera de nouveau beau demain.

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0: Le journal international avec vous, Fabrice Le Grillet, et la crise de Ceuta au cœur d'une réunion des ministres de l'Intérieur de l'UE. Ce sera dans une heure maintenant.
2: Réunion durant laquelle l'Italie entend promouvoir sa politique migratoire. Le ministre de l'Intérieur italien, Matteo Piantedosi, va proposer la création de centres de retour pour le rapatriement de migrants en situation irrégulière. À l'image de l'accord passé entre Rome et l'Albanie, des hubs financés par des fonds européens et qui seraient presque tous localisés en Afrique. Les détails dans un instant.
0: Dans ce journal également, ces nouveaux pourparlers entre Israël et le Liban aujourd'hui.
2: Ils porteront sur la mise en œuvre de l'accord cadre signé entre les deux pays fin juin, accord qui prévoit le désarmement du Hezbollah et le retrait de l'armée israélienne dans des zones du sud du Liban, mais son application reste très complexe sur le terrain.
0: Nous serons aussi au Nigeria où les populations vivent dans la peur des enlèvements ou des pillages.
2: À l'image de ce qu'il s'est passé dans le nord-ouest du pays où 52 personnes ont été enlevées par des hommes armés appelés bandits, un mode opératoire fréquent, et pour y faire face, le vote de la loi sur une police d'État est attendu.
0: Et puis toujours de gigantesques incendies en Grèce ou encore dans le nord-ouest américain ce matin, tandis qu'en France, la situation s'améliore.
2: Oui, les feux sont dans l'ensemble maîtrisés. Des milliers d'évacués ont pu rentrer chez eux hier, comme au Porges, la commune la plus touchée dans le département de la Gironde, où une cellule de soutien psychologique a été mise en place.
0: Une réunion donc ce matin en visioconférence des ministres de l'Intérieur de l'Union Européenne avec la crise de Ceuta au cœur des échanges.
2: Et l'Italie entend donc promouvoir sa politique migratoire, elle qui a rétabli avant-hier et pour un mois les contrôles aux frontières maritimes et aériennes avec l'Espagne suite aux événements de Ceuta. Giorgia Meloni, la chef du gouvernement italien, réclame une action coordonnée contre l'immigration illégale et l'Italie entend proposer le modèle de l'accord migratoire qu'elle a passé avec l'Albanie, autrement dit un réseau européen de centres de retour dans des pays tiers qui seraient financés par l'Union européenne et qui seraient presque tous situés en Afrique. Anne Lenir, vous êtes notre correspondante à Rome. Bonjour Anne.
3: Bonjour Fabrice.
2: Ce modèle Albanie lancé en octobre 2024 peut-il être considéré comme performant ?
3: Eh bien écoutez, depuis l'ouverture des centres d'identification et de demande d'asile en Albanie sous juridiction italienne, ce projet réservé à des hommes adultes n'a pas fait ses preuves en raison d'obstacles juridiques et logistiques, y compris après la réorientation des centres fin 2025 pour en faire essentiellement des structures pour le rapatriement de migrants provenant de centres de détention en Italie. Alors, selon l'Institut de recherche IDOS et l'ONG Tavolo Asilo e Immigrazione, le nombre de migrants ayant transité dans ces centres est de 685 entre 2025 et 2026, alors que Giorgia Meloni prévoyait jusqu'à 3000 migrants par mois sur les sites de Shenzhen et de Jeddah. Quant au nombre total de rapatriements qui exigent le retour en Italie avant l'expulsion vers le pays d'origine, il est de 101 migrants pour un coût estimé à 495 000 euros par personne. Qui plus est, pour la seule année 2026, les fonds de l'État italien alloués à la gestion des centres en Albanie s'élèvent à plus de 132 millions d'euros.
2: Et Anne, le gouvernement Meloni n'en demeure pas moins décidé à poursuivre cette expérience. Il espère même remplir les centres en Albanie d'ici le début 2027, en pleine campagne électorale pour les législatives.
3: Oui, mais rappelons que le fonctionnement des centres reste suspendu à des décisions de justice. La Cour de justice de l'Union européenne doit délibérer prochainement sur la conformité de l'accord migratoire Italie-Albanie au droit européen. Ensuite, la Cour de cassation de Rome devra rendre son arrêt définitif sur les recours présentés par le ministère de l'Intérieur contre l'invalidation par plusieurs tribunaux du transfert de migrants en Albanie. Donc, la volonté affiché du gouvernement Meloni ne peut être dissocié de la propagande anti-migrants, d'autant qu'actuellement, l'Italie n'est pas dans une situation de crise migratoire.
2: Anne Lenir, en direct de Rome pour RFI.
0: Rome doit se tenir, par ailleurs, un nouveau cycle de négociations entre Israël et le Liban aujourd'hui.
2: Des pourparlers sous médiation américaine et qui porteront sur la mise en œuvre de l'accord cadre signé fin juin. Il prévoit le désarmement du Hezbollah, ainsi que le retrait d'Israël dans des zones pilotes où les forces libanaises doivent ensuite être déployé, mais sur le terrain, son application reste très compliquée en raison des opérations que mène encore l'armée israélienne.
0: Au au Liban, justement. C'était il y a 6 ans, jour pour jour, l'une des plus puissantes explosions non nucléaires de l'histoire dévastait le port et plus de la moitié de la ville de Beyrouth.
2: La catastrophe a fait 235 morts, plus de 6500 blessés. Elle a été déclenchée par un incendie dans un entrepôt stockant des tonnes de nitrate d'ammonium. Le Liban attend toujours de connaître les responsables de cette tragédie. Hier, le président Joseph Aoun a appelé le juge en charge de l'enquête à publier l'acte d'accusation.
0: Dans l'actualité également, cette visite du président du Kurdistan irakien à Damas, en Syrie, hier.
2: Shirvan Barzani s'est entretenu avec le nouveau président syrien Ahmed el-Shara, et qui est l'un des parents de l'accord négocié entre les autorités de Damas et les forces démocratiques syriennes, un groupe à majorité kurde qui contrôlait de vastes pans du nord-est de la Syrie. Le texte signé fin janvier prévoyait l'intégration des Kurdes dans les nouvelles institutions nationales, intégration qui reste toutefois très partielle, Guillaume Delteil.
4: L'accord du 29 janvier prévoyait que les FTS, les forces à majorité kurdes, rejoignent les forces nationales. Mais le processus se heurte à une différence d'interprétation du texte, estime Kerim Kamar. Il est le représentant en France de l'administration à majorité.

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1: La météo d'aujourd'hui avec une matinée sec avant l'arrivée de la pluie. De belles éclaircies sont présentes ce matin avec des températures au réveil comprises entre 15 et 20 degrés. Seul le Mont-Lozère se trouve déjà sous un ciel gris et quelques gouttes. Une pluie qui va s'intensifier dans l'après-midi et arriver pour tout le département. Ce sont des orages et de belles averses de prévues dans l'après-midi et la maximale niveau température pour Lacanourgue avec 30 degrés. Il fera de nouveau beau demain.
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la poule, le poulet, chasse agricole, les rois avaient leur cour, les politiques en leur basse-cour. 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

Bon, ils entretiennent également leur potager, hein. Les sénateurs, les députés, cela même pour qui vous avez voté, hein.

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1: Bonjour à tous et à toutes, voici votre agenda des sorties pour ce mardi 4 août. Et on commence avec les visites guidées et de patrimoine. Amende tout d'abord, à 10h, visitez la cathédrale et son clocher. À 15h, découvrez l'ancienne pharmacie. À 17h, vous pourrez choisir entre une montée au clocher de la cathédrale de nouveau ou une visite express du musée du Gévaudan autour du tableau « Bergère avec son troupeau ». À Molaison, dans les Cévennes, partez à la découverte du château actuellement en restauration et de sa châtaigneraie ancestrale. La visite se termine par une dégustation de spécialités à base de marron, réservation obligatoire. À Langogne, Jean Chaise vous emmène en balade patrimoniale à 17h30 sur réservation. Et puis, comme chaque mardi après-midi de l'été, l'usine hydroélectrique de Pied-de-Borne ouvre également ses portes pour des visites guidées. Place ensuite aux sorties nature. À 9h, à Cocurès, accompagnez un naturaliste du parc national pour une journée d'inventaire de la faune. Et au même moment, à Saint-Pierre-des-Tripiers, rendez-vous sur les corniches du Méjean pour observer les vautours avec un agent du parc. À 9h30, à Florac, une randonnée vous permettra de découvrir les paysages du Méjean et les missions du parc national. Enfin, le parc toujours et les animations, le parc Quesaco, se poursuivent au pont Montvert ce matin de 10h30 à midi, puis devant le château du Castenay à Pourcharès de 15h30 à 17h, avec des jeux et des découvertes pour toute la famille. Côté sport et loisirs, sinon, la station du Mont-Lozère propose une initiation au biathlon d'été de 14h à 16h avec parcours cardio, slackline et tir à la carabine laser. Et puis pour terminer, place à de la musique et aux animations. À 20h30, l'orchestre Luigi donnera un concert gratuit place Chaptal-Amande. Enfin, à 21h, laissez-vous tenter par la visite nocturne sur les traces de la bête du Gévaudan dans les ruelles de Mende, une balade insolite sur réservation. Très belle journée à toutes et à tous et profitez bien des nombreuses animations proposées partout.
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6: Simon Milon, co-directeur des rencontres musicales du Malzieu.
1: Bonjour Simon et merci d'avoir accepté l'invitation sur 48 FM pour parler des différents événements culturels, musicaux et de l'été 2026 ici en Lozère. Et justement, un rendez-vous qui devient maintenant l'un des grands rendez-vous du début août en Lozère, même en Nord-Lozère, ce sont les rencontres musicales du Malzieu, la 13e édition qui aura lieu du 5 au 8 août dans la cité médiévale. Et justement, peut-être avant d'évoquer la programmation qui sera comme d'habitude assez vaste et variée avec en plus des ateliers. On va revenir sur tout ça. Peut-être pour ceux qui ne vous connaissent pas encore, évoquer un peu comment est né ce projet. Maintenant, on en est à la 13e édition, ça commence à faire, mais quelle est un peu la genèse de ce projet musical?
6: Ce projet est né tout simplement par le fait qu'on est tombé sous le charme d'un lieu, d'un patrimoine qui est le village, qui est la ville du Malzieu, cette cité médiévale. Et avec mon collègue Damien Fourchy, on a tout de suite imaginé un projet artistique. On a eu la chance

0: d'avoir l'office de tourisme et la commune qui nous suivent dans cette aventure un petit peu folle. Et notre volonté est de, voilà, de faire vivre ces pierres, de faire vivre la musique avec ce public si chaleureux tous les ans début août.
1: Oui, c'est vrai que même quand on est assis au concert, et on le voit même sur votre site, c'est ce que vous mettez en avant, on voit ces concerts avec ces orchestres et ce public nombreux, juste derrière des super belles pierres apparentes dans un cadre magnifique. C'est comme vous dites, pour vous, il y a bien sûr la programmation musicale, mais l'ambiance du village, le village est un personnage essentiel et principal de ce festival.
0: Exactement. En fait, je ne pense pas qu'on pourrait déplacer ce festival. Le lieu est tellement fait partie tellement de l'ADN du projet que maintenant, après 13 ans, on a une histoire avec le lieu, on a une histoire avec les habitants, on a une histoire avec avec la Lozère et ce projet, on le construit avec les artistes aussi parce que c'est ce lieu-là. Et pour nous, c'est quelque chose d'incroyable et je me verrais pas dire on fait la même chose dans un autre lieu. C'est impensable.
1: Et un festival, donc on l'a dit, de musique classique. On va parler un peu de la programmation après en détail des quatre soirées, mais peut-être pour évoquer ça en Lozère, c'est pas une grande métropole qui aurait la chance d'avoir un conservatoire. Alors on a une petite école de musique à Mende, mais on n'a pas un conservatoire à rayonnement régional. On n'a pas d'orchestre pareil de la ville très très grand, comme je pense par exemple à l'Orchestre National de Montpellier, qui vient par contre seulement, mais c'est déjà ça, une fois par an, Amende faire justement son concert pour amener la musique classique en Lozère. Tout ça pour vous dire que la musique savante, la musique classique n'est pas non plus très présente sur notre département. Justement, vous êtes l'un des rendez-vous. Comment on fait pour parler de cette musique-là à un public qui, justement, peut-être n'a pas l'habitude? Est-ce qu'on y pense dans sa programmation, faire une programmation que je dirais peut-être plus accessible?
0: En fait, on y pense parce que notre objectif, c'est de convoquer toutes les personnes, tous les types de publics à nos concerts. On n'est absolument pas dans l'élitisme. Donc, en fait, on construit un programme avec des œuvres, effectivement, des œuvres phares, des thématiques qui peuvent vraiment parler aux gens. Et on les amène par ces œuvres peut-être plus connues à découvrir aussi d'autres choses, puisque notre but n'est pas de faire que des œuvres connues. Mais voilà, on essaie d'amener ça. Et en fait, au fil des années, on a la chance d'avoir un public qui fait confiance à notre programmation et qui n'est pas forcément un public qui va venir pour telle ou telle œuvre, mais vraiment d'avoir quelque chose qui a été fédéré avec ce public. Et c'est assez unique dans les festivals dans lesquels on a l'habitude de jouer. Souvent, c'est voilà des publics un peu spécifiques à un type de répertoire ou un type, voilà, soit lyrique, soit musique de chambre. Et nous, on a vraiment tissé un lien qui fait que le public nous fait confiance au fil des années et c'est aussi une grande richesse pour nous.
1: Peut-être, il faut le dire aussi, là on allait commencer à, j'allais vous lancer sur cette première soirée des danses symphoniques qui aura lieu le 5 août, donc sur la place des Ursulines du Malzieu à 21h. Mais peut-être parler de cet orchestre. Donc en fait, chaque soirée, on verra le même orchestre. En fait, c'est pareil, le festival s'est construit autour d'un orchestre.
0: Voilà, le festival s'est construit autour de la formation orchestrale un peu réduite pour les cordes. On est un sort de double quintette élargie. Et on a la chance cette année d'avoir Dylan Corley qui va diriger les quatre soirées. Donc c'est souvent on a fait des formats dirigés du violon, mais là vraiment on lui laisse la baguette pour les quatre soirées pour avoir cette unité. Et effectivement, on va ouvrir le festival avec ce magnifique programme de danse symphonique avec des œuvres phares comme le Lac des Cygnes, le Boléro de Ravel et des œuvres de Saint-Saëns, la danse macabre, voilà, qui sont quelque chose sur le mouvement, sur la danse, pour pouvoir ouvrir ce festival. Et cette formation symphonique va se décliner sous d'autres types de programmation. Par exemple, le jeudi, on va être sur quelque chose avec un concerto pour violon, donc on invite un soliste exceptionnel, Alexandre Pascal, avec une magnifique symphonie de Brahms, le concerto de Bruch. On ouvre un petit peu le vendredi sur un programme valse du monde avec la venue d'un magnifique accordéoniste, en plus originaire qui a fait ses études à Toulouse, qui est Noé Claire. Donc programme un peu plus ouvert et plus on avance, on va vers la clôture samedi pour faire pareil avec cette formation symphonique, un programme un petit peu de l'orchestre son cinéma, c'est-à-dire sur des musiques de films et une grande surprise avec deux comédiens, Richard Delettre et Pascal Néron, qui ont mis en scène, qui ont créé un texte pour cette soirée.
1: Mais justement, c'est peut-être là aussi où je disais, on va y avoir des œuvres de musique classique que les gens connaissent très très bien. Je pense au Boléro, pour ne citer que lui. On l'a dit, on va passer par Sibelius ou des artistes, peut-être là, pour le coup, les gens connaissent moins, mais il faut venir justement découvrir pour des auteurs de musique, des compositeurs dont on n'a pas vraiment l'habitude, et vous ouvrez à la fin avec cette soirée L'Orchestre fait son cinéma, et là pour le coup Vladimir Kosma, Ennio Morricone, John Williams pour ne citer que, qui seront pris en musique. C'est ça l'idée, c'est d'être assez polyvalent pour que en fait, on peut revenir tous les jours et on n'entendra pas la même chose, et mais il y en a aussi, je pense typiquement pour une famille, là pour le coup tout le monde peut trouver son compte dans votre programme.
0: Tout le monde peut trouver son compte effectivement avec ses soirées de programmation, mais aussi en journée, c'est-à-dire qu'on va mettre en offre un stage de création de chansons avec Benjamin Prat, qui est un magnifique pianiste, magnifique pédagogue. Donc en fait, ils auront l'occasion l'après-midi, les jeunes élèves, de découvrir le monde de la musique, de monter sur scène avec un spectacle, avec un concert qu'ils vont faire pour leur famille. Il y a des concerts à matinale avec des formations pour découvrir aussi les familles instrumentales comme les cuivres, avec un programme très riche, un magnifique concert de musique de chambre, violon et harpe. Donc vraiment, c'est pour découvrir aussi les instruments sous leurs formes différentes. Et cette année, on a à cœur de proposer un spectacle, un projet un peu contemporain, un peu électroacoustique que je propose avec des diffusions de photos d'un magnifique photographe, Jérémy Lenoir, où là, on va être dans quelque chose d'un petit peu plus spécifique, où en fait on va immerger le public dans un univers sonore un peu nouveau. Donc en fait c'est de casser les cloisons, de casser les frontières entre les différents styles et de pouvoir faire découvrir aussi au sein de ces quatre jours la musique sous toutes ses formes, l'art sous toutes ses formes.
1: Oui, je pense aussi, et je dis ça, vous pourrez le réécouter, auditeur, auditrice, je vous invite à vous rendre sur 40FM. L'année dernière, j'avais pu me rendre à un atelier du matin, justement, qui était une initiation à la direction musicale, justement, avec Dylan Corley. Et c'est vrai que c'était très, très plaisant de voir même des enfants essayer de battre la mesure, l'orchestre qui répondait. C'est un événement tout à fait... ce sont des moments tout à fait faits pour venir en famille. Je peux justement l'assurer. Et il y a le reportage qui en parlait très bien. Sur ces moments du matin, les différents ateliers, et puis même, donc, on parle pour les enfants, mais vous vous rendez même à l'EHPAD du village.
0: Tout à fait, on offre un concert aux résidents de l'EHPAD du Madieu que l'on propose chaque année. Pour nous, c'est extrêmement important de pouvoir aller proposer aussi un concert à des personnes qui n'ont pas la possibilité de se joindre au concert, et c'est quelque chose de très important. On va essayer d'ouvrir aussi à d'autres EHPAD comme Saint-Chély ou autre pour développer ce projet, et on a voilà le projet de faire en sorte que notre festival soit ancré sur le territoire et s'enracine aussi auprès des habitants du Magier, des habitants de cette région incroyable.
1: Et puis, on l'a dit, les quatre soirées sont dirigées par Dylan Corley, mais peut-être que le nom ne parle pas à tout le monde, mais il faut peut-être le rappeler. Dylan Corley, c'est l'un des grands chefs d'orchestre qui monte en France. Peut-être des gens, en fait, l'ont écouté sans le savoir. Je pense notamment à toutes ses collaborations avec Radio France et à la Philharmonie pour les différents concerts symphoniques qu'il a pu faire. Notamment, je pensais aux soirées hip-hop symphoniques avec le Move et Radio France qui marchent très bien. Il faut le dire, peut-être, auditeurs, auditrice, enfin, vous pouvez nous le dire, Simon, on a la chance d'avoir Dylan Corley en Lozère pendant 4 jours.
0: Alors, je vous le dis, puisque moi-même, en tant que directeur de ce festival, je m'estime extrêmement chanceux de pouvoir inviter Dylan à diriger ces 4 soirées. C'est une grande chance, c'est une histoire d'amitié, c'est une histoire où il est tombé aussi lui-même amoureux du lieu, de l'ambiance du festival, et donc c'est une personne qui va pouvoir aller diriger Radio France, qui va pouvoir aller diriger des orchestres en France, nationaux, et en même temps, il va bloquer une partie de l'été pour faire le festival du Magieux. Et c'est une richesse pour nous de pouvoir avoir cette qualité artistique. C'est une chance. Honnêtement, c'est une grande chance, et on fait tout pour le bichonner et faire en sorte qu'il ait encore envie de venir.
1: Et puis, il faut le dire aussi, on l'a rappelé, hein, venez en famille, venez même tout seul, entre amis, peu importe. Mais l'avantage aussi de faire ce festival dans un si petit village, mais aussi si charmant, mais je parle de la taille qui va aussi avec la Lozère, département très peu peuplé, c'est que dans le village, en fait, dans la journée, on peut vous voir, vous rencontrer. Il n'y a pas forcément d'espace clos entre le public d'un côté, les musiciens de l'autre. C'est ça aussi la force du festival, j'ai l'impression.
0: On veut vraiment être auprès de tous. C'est-à-dire que on ouvre un peu les répétitions, alors après dans la mesure du possible, mais voilà, ça nous arrive souvent d'avoir des gens qui viennent écouter les répétitions. On est présent, tous les musiciens connaissent tous les commerçants, on connaît les gens qui habitent, on a maintenant énormément de personnes qui sont devenues des amis, qui font vivre le Malzieu. Donc en fait, oui, j'y suis allé la semaine dernière pour pouvoir préparer le festival. connais les gens en fait. Je me sens un peu chez moi dans ce village parce qu'on a été extrêmement bien accueillis, certainement parce qu'on apporte quelque chose de fort pour eux aussi, et des personnes qui n'étaient pas forcément mélomanes mais qui maintenant voilà, je raconte toujours l'histoire d'un jeune qui est arrivé avec l'atelier quand il avait 7 ans, et maintenant il est bénévole au festival et il écoute la musique classique, il adore le festival, il bloque ses vacances pour ça, et je trouve ça, ouais, on a un vrai lien maintenant.
1: Eh bien, ce lien, justement, on va nous prendre l'exemple d'un lien d'une personne, mais peut-être que ce sera vous, auditeur, auditrice, la prochaine personne qui va venir et qui, après, va bloquer ses jours de vacances pour venir aux prochaines éditions, donc des rencontres musicales du Malzieu. Peut-être il y a un site ou un espace pour retrouver toutes les informations. Je pense aussi aux tarifs, à la billetterie, tout ce genre d'infos pratiques, comme on dit.
0: Toutes les informations sont sur le site. Le site est mis à jour. Rencontre musicale du Malzieu, vous trouverez le site avec toute la programmation. L'accès à la billetterie en ligne, donc vous pouvez déjà réserver vos places. Il y aura des préventes, tout est indiqué pour pouvoir prendre les places sur place. Ne vous inquiétez pas, ce sera pas tout de suite complet. Il y a de la place pour tout le monde. On accueille tout le monde. Et surtout, vous pouvez aller auprès de l'office de tourisme avoir des renseignements sur le Malzieu ou sur le coin de la Margeride.
1: Les 13e éditions du festival Les Rencontres Musicales du Malzieu auront lieu du 5 au 8 août 2026, donc au Malzieuville. Merci beaucoup Simon de nous avoir parlé de cette nouvelle édition, des nouveautés du programme en général, et puis on va vous souhaiter une bonne dernière ligne droite pour l'organisation, et puis surtout un bel été et un beau festival.
0: Je vous remercie, merci beaucoup pour l'invitation. Merci à vous.

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0: Bonjour à toutes et à tous, bienvenue dans la Minute de la Deal sur 48FM où chaque semaine les experts de la Deal répondent à vos questions sur le logement et selon les sujets, les réponses sont apportées par les juristes ou par les conseillers France Rénov' du programme Clé pour l'habitant en Lozère, un dispositif du conseil départemental. D'ailleurs, vous aussi, vous pouvez participer à cette émission en envoyant un mail sur contact@deal48.org. Aujourd'hui, dans notre émission, elle sera consacrée à une aide essentielle pour accéder au logement, c'est la garantie visa. Et c'est Morgane qui est avec moi. Bonjour Morgane.
1: Bonjour.
0: Alors Morgane, bonne nouvelle, Action Logement vient d'annoncer une évolution importante de ce dispositif pour mieux répondre aux besoins des salariés, des jeunes actifs et des personnes en formation. Et donc cette bonne nouvelle, dis-moi Morgane, c'est quoi ?
1: Alors la garantie visale, c'est une caution gratuite proposée par Action Logement. Concrètement, elle remplace le garant physique traditionnel, c'est-à-dire un membre de la famille en général. Si le locataire ne peut pas payer son loyer, Action Logement rembourse le propriétaire, puis se retourne ensuite vers le locataire pour le remboursement. C'est donc très rassurant pour les bailleurs et ça permet à beaucoup de personnes, sans garant familial ou financier, d'accéder plus facilement à un logement dans le parc privé.
0: Et depuis le 6 janvier, les règles de visale ont évolué. Qu'est-ce qui change concrètement ?
1: Alors, plusieurs évolutions importantes ont été mises en place pour s'adapter au marché locatif actuel. D'abord, les plafonds de loyer sont augmentés avec désormais 3 zones géographiques. Nous avons notamment la zone Île-de-France, la zone Grande Ville, Corse, Drôme et enfin la zone 3 avec toutes les autres villes. Cela permet à beaucoup plus de logements d'entrer dans les critères Visal, ce qui est très positif dans un contexte de loyer en hausse.
0: Et qui peut bénéficier de Visal aujourd'hui ?
1: Alors Visal reste très accessible. Elle est accordée sans condition de ressources pour tous les jeunes de moins de 30 ans, les personnes en mobilité professionnelle, les étudiants et alternants. Pour les salariés de plus de 30 ans qui ne sont pas en mobilité, le plafond de revenus est élevé à 1 710 € net par mois contre 1 500 € auparavant. Cela permet d'inclure environ 20% des salariés les plus modestes, ce qui élargit fortement le public concerné.
0: Alors on parle aussi d'évolution pour les travailleurs saisonniers, certains types de logements. Est-ce que tu peux nous en dire plus ?
1: Oui, et c'est une avancée très importante. Pour les travailleurs saisonniers, les critères de loyer sont désormais simplifiés afin de permettre à davantage de personnes d'en bénéficier. L'objectif est d'accompagner environ 9000 saisonniers entre 2026 et 2027. Autre nouveauté, la garantie visale est confirmée pour les baux glissants dans le cadre de l'intermédiation locative. C'est un dispositif utilisé notamment par des associations pour aider des personnes en difficulté à accéder progressivement à un logement autonome.
0: Il y a une expérimentation aussi assez originale, non ?
1: Oui, tout à fait. À titre expérimental, Visal pourra couvrir des contrats de cohabitation intergénérationnelle, solidaire. Cela concerne des jeunes de moins de 30 ans ou des alternants qui vivent chez un propriétaire de plus de 60 ans, souvent en échange d'un loyer modéré et parfois de présence ou de petits services. C'est une solution intéressante à la fois pour lutter contre l'isolement des seniors et faciliter l'accès au logement pour les jeunes.
0: Et concernant la garantie, la durée de garantie, est-ce qu'il y a aussi des changements ?
1: Oui, désormais la garantie couvre toute la durée du bail initial, dans la limite de 3 ans maximum. Et si à la fin du bail, le locataire est toujours éligible, il peut redemander une nouvelle garantie visale pour la suite de son parcours logement. En résumé, la garantie visale devient encore plus protectrice, plus souple et plus adaptée aux réalités du marché, avec des plafonds de loyer relevés, des conditions élargies et de nouveaux publics concernés. C'est un vrai levier pour faciliter l'accès au logement, notamment pour les jeunes et les salariés modestes. Et comme toujours, la Deal est là pour vous informer gratuitement. En tant que locataire ou propriétaire, vérifiez votre éligibilité au dispositif et accompagnez dans les démarches.
0: Voilà, et pour vous informer sur toutes ces nouveautés, vous pouvez joindre la Deal au 04 66 49 36 65 par mail sur contact@deal48.org. En venant vous voir au bureau de Mende au 12 bis avenue Foch tous les jours sauf le vendredi après-midi ou dans l'une de vos nombreuses permanences que vous pourrez retrouver sur le site internet de la Deal. Merci Morgane.
1: Merci, à bientôt.
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1: Bonjour à tous et à toutes, voici votre agenda des sorties pour ce mardi 4 août. Et on commence avec les visites guidées et de patrimoine. Amande, tout d'abord, à 10h, visitez la cathédrale et son clocher. À 15h, découvrez l'ancienne pharmacie. À 17h, vous pourrez choisir entre une montée au clocher de la cathédrale de nouveau ou une visite express du musée du Gévaudan autour du tableau « Bergère avec son troupeau ». À Molaison, dans les Cévennes, partez à la découverte du château actuellement en restauration et de sa châtaigneraie ancestrale. La visite se termine par une dégustation de spécialité à base de marron, réservation obligatoire. À Langogne, Jean Chaise vous emmène en balade patrimoniale à 17h30 sur réservation. Et puis, comme chaque mardi après-midi de l'été, l'usine hydroélectrique de Pied-de-Borne ouvre également ses portes pour des visites guidées. Place ensuite aux sorties nature à 9h à Cocurès, accompagnez un naturaliste du parc national pour une journée d'inventaire de la faune. Et au même moment à Saint-Pierre-des-Tripiers, rendez-vous sur les corniches du Méjean pour observer les vautours avec un agent du parc. À 9h30 à Florac, une randonnée vous permettra de découvrir les paysages du Méjean et les missions du parc national. Enfin, le parc toujours et les animations, le parc Quesaco, se poursuivent au pont Montvert ce matin de 10h30 à midi, puis devant le château du Castenay à Pourcharès de 15h30 à 17h, avec des jeux et des découvertes pour toute la famille. Côté sport et loisirs, sinon, la station du Mont-Lozère propose une initiation au biathlon d'été de 14h à 16h avec parcours cardio, slackline et tir à la carabine laser. Et puis pour terminer, place à de la musique et aux animations. À 20h30, l'orchestre Luigi donnera un concert gratuit place Chaptal-Amande. Enfin, à 21h, laissez-vous tenter par la visite nocturne sur les traces de la bête du Gévaudan dans les ruelles de Mende, une balade insolite sur réservation. Très belle journée à toutes et à tous et profitez bien des nombreuses animations proposées partout.
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0: Simo Milon, co-directeur des rencontres musicales du Malzieu.
1: Bonjour Simon et merci d'avoir accepté l'invitation sur 48FM pour parler des différents événements culturels, musicaux et de l'été 2026 ici en Lozère. Et justement, un rendez-vous qui devient maintenant l'un des grands rendez-vous du début août en Lozère, même en Nord-Lozère, ce sont les rencontres musicales du Malzieu, la 13e édition qui aura lieu du 5 au 8 août dans la cité médiévale. Et justement, peut-être avant d'évoquer la programmation qui sera comme d'habitude assez vaste et variée, avec en plus des ateliers, on va revenir sur tout ça. Peut-être pour ceux qui ne vous connaissent pas encore, évoquer un peu comment est né ce projet. Maintenant on en est à la 13e édition, ça commence à faire, mais quelle est un peu la genèse de ce projet musical?
0: Ce projet est né tout simplement par le fait qu'on est tombé sous le charme d'un lieu, d'un patrimoine qui est le village, qui est la ville du Malzieu, cette cité médiévale. Et avec mon collègue Damien Fourchy, on a tout de suite imaginé un projet artistique. On a eu la chance d'avoir l'office de tourisme et la commune qui nous suivent dans cette aventure un petit peu folle. Et notre volonté est de faire vivre ces pierres, de faire vivre la musique avec ce public si chaleureux tous les ans début août.
1: Oui, c'est vrai que même quand on est assis au concert, et on le voit même sur votre site, c'est ce que vous mettez en avant, on voit ces concerts avec ces orchestres et ce public nombreux, juste derrière des super belles pierres apparentes dans un cadre magnifique. C'est comme vous dites, pour vous, il y a bien sûr la programmation musicale, mais l'ambiance du village, le village est un personnage essentiel et principal de ce festival.
0: Exactement. En fait, je ne pense pas qu'on pourrait déplacer ce festival. Le lieu est tellement fait partie tellement de l'ADN du projet que maintenant, après 13 ans, on a une histoire avec le lieu, on a une histoire avec les habitants, on a une histoire avec la Lozère et ce projet, on le construit avec les artistes aussi parce que c'est ce lieu-là. Et pour nous, c'est quelque chose d'incroyable et je me verrais pas dire on fait la même chose dans un autre lieu. C'est impensable. Mmh.
1: Et un festival, donc on l'a dit, de musique classique. On va parler un peu de la programmation après en détail des quatre soirées, mais peut-être pour évoquer ça en Lozère, c'est pas une grande métropole qui aurait la chance d'avoir un conservatoire. Alors on a une petite école de musique à Mende, mais on n'a pas un conservatoire à rayonnement régional. On n'a pas d'orchestre pareil de la ville très très grand, comme je pense par exemple à l'Orchestre National de Montpellier qui vient par contre seulement, mais c'est déjà ça, une fois par an à Mende, faire justement son concert pour amener la musique classique en Lozère. Tout ça pour vous dire que la musique savante, la musique classique n'est pas non plus très présente sur notre département. Justement, vous êtes l'un des rendez-vous. Comment on fait pour parler de cette musique-là à un public qui, justement, peut-être n'a pas l'habitude? Est-ce qu'on y pense dans sa programmation, faire une programmation que je dirais peut-être plus accessible?
0: En fait, on y pense parce que notre objectif, c'est de convoquer toutes les personnes, tous les types de publics à nos concerts. On est absolument pas dans l'élitisme. Donc, en fait, on construit un programme avec des œuvres, effectivement, des œuvres phares, des thématiques qui peuvent vraiment parler aux gens, et on les amène par ces œuvres peut-être plus connues à découvrir aussi d'autres choses, puisque notre but n'est pas de faire que des œuvres connues, mais voilà, on essaie d'amener ça, et en fait, au fil des années, on a la chance d'avoir un public qui fait confiance à notre programmation, et qui n'est pas forcément un public qui va venir pour telle ou telle œuvre, mais vraiment d'avoir quelque chose qui a été fédéré avec ce public, et c'est assez unique dans les festivals dans lesquels on a l'habitude de jouer. Souvent, c'est voilà des publics un peu spécifiques à un type de répertoire, ou un type, voilà, soit lyrique, soit musique de chambre. Et nous, on a vraiment tissé un lien qui fait que le public nous fait confiance au fil des années, et c'est aussi une grande richesse pour nous.
1: Peut-être, il faut le dire aussi, là on allait commencer, j'allais vous lancer sur cette première soirée des danses symphoniques qui aura lieu le 5 août, donc sur la place des Ursulines du Malzieu à 21h, mais peut-être parler de cet orchestre. Donc en fait, chaque soirée on verra le même orchestre. En fait, c'est pareil, le festival s'est construit autour d'un orchestre.
0: Voilà, le festival s'est construit autour de la formation orchestrale un peu réduite pour les cordes. On est un sorte de double quintette élargie. Et on a la chance cette année d'avoir Dylan Corley qui va diriger les quatre soirées. Donc souvent on a fait des formats à diriger du violon, mais là vraiment on lui laisse la baguette pour les quatre soirées pour avoir cette unité Et effectivement, on va ouvrir le festival avec ce magnifique programme de danse symphonique avec des œuvres phares comme Le Lac des Cygnes, Le Boléro de Ravel et des œuvres de Saint-Saëns, La Danse Macabre, voilà, qui sont quelque chose sur le mouvement, sur la danse, pour pouvoir ouvrir ce festival. Et cette formation symphonique va se décliner sous d'autres types de programmation. Par exemple, le jeudi, on va être sur quelque chose avec un concerto pour violon. Donc, on invite un soliste exceptionnel, Alexandre Pascal, avec une magnifique symphonie de Brahms, le concerto Brook. On ouvre un petit peu le vendredi sur un programme valse du monde avec la venue d'un magnifique accordéoniste, en plus originaire qui a fait ses études à Toulouse, qui est Noé Clair. Donc programme un peu plus ouvert, et plus on avance, on va vers la clôture samedi pour faire pareil avec cette formation symphonique, un programme un petit peu de l'orchestre et son cinéma, c'est-à-dire sur des musiques de films, et une grande surprise avec deux comédiens, Richard Delettre et Pascal Néron, qui ont mis en scène, qui ont créé un texte pour cette soirée.
1: Mais justement, c'est peut-être là aussi où je disais, on va y avoir des œuvres de musique classique que les gens connaissent très très bien. Je pense au Boléro, pour ne citer que lui. On l'a dit, on va passer par Sibelius ou des artistes, peut-être là, pour le coup, les gens connaissent moins, mais il faut venir justement découvrir pour des auteurs de musique, des compositeurs dont on n'a pas vraiment l'habitude, et vous ouvrez à la fin avec cette soirée L'Orchestre fait son cinéma, et là, pour le coup, Vladimir Kosma, Ennio Morricone, John Williams, pour ne citer que, qui seront pris en musique. C'est ça l'idée, c'est d'être assez poly valant pour que, en fait, on peut revenir tous les jours et on n'entendra pas la même chose. Mais il y en a aussi, je pense, typiquement pour une famille. Là, pour le coup, tout le monde peut trouver son compte dans votre programme.
0: Tout le monde peut trouver son compte, effectivement, avec ses soirées de programmation, mais aussi en journée. C'est-à-dire qu'on va mettre en offre un stage de création de chansons avec Benjamin Prat, qui est un magnifique pianiste, magnifique pédagogue. Donc, en fait, ils auront l'occasion, l'après-midi, les jeunes élèves, de découvrir le monde de la musique, de monter sur scène avec un spectacle, avec un concert qu'ils vont faire pour leur famille. Il y a des concerts en matinale avec des formations pour découvrir aussi les familles instrumentales comme les cuivres, avec un programme très riche, un magnifique concert de musique de chambre, violon et harpe. Donc vraiment, c'est pour découvrir aussi les instruments sous leurs formes différentes. Et cette année, on a à cœur de proposer un spectacle, un projet un peu contemporain, un peu électroacoustique, que je propose avec des diffusions de photos d'un magnifique photographe, Jérémy Lenoir, où là, on va être dans quelque chose d'un petit peu plus spécifique, où en fait on va immerger le public dans un univers sonore un peu nouveau. Donc en fait c'est de casser les cloisons, de casser les frontières entre les différents styles, et de pouvoir faire découvrir aussi au sein de ces 4 jours la musique sous toutes ses formes, l'art sous toutes ses formes.
1: Oui, je pense aussi, et je dis ça, vous pourrez le réécouter, auditeur, auditrice, je vous invite à vous rendre sur 40 FM. L'année dernière, j'avais pu me rendre à un atelier du matin, justement, qui était une initiation à la direction musicale, justement, avec Dylan Corley. Et c'est vrai que c'était très, très plaisant de voir même des enfants essayer de battre la mesure, l'orchestre qui répondait. C'est un événement tout à fait, ce sont des moments tout à fait faits pour venir en famille. Je peux justement l'assurer. Et il y a le reportage qui en parlait très bien. Sur ces moments du matin, les différents ateliers. Et puis même, donc, on parle pour les enfants, mais vous vous rendez même à l'EHPAD du village.
0: Tout à fait. On se rend, on offre un concert aux résidents de l'EHPAD du Madieu que l'on propose chaque année. Pour nous, c'est extrêmement important de pouvoir aller proposer aussi un concert à des personnes qui n'ont pas la possibilité de se joindre au concert, et c'est quelque chose de très important. On va essayer d'ouvrir aussi à d'autres EHPAD comme Saint-Chély ou autre pour développer ce projet, et on a voilà le projet de faire en sorte que notre festival soit ancré sur le territoire et s'enracine aussi auprès des habitants du Malgieu, des habitants de cette région incroyable.
1: Et puis, on l'a dit, hein, les 4 soirées sont dirigées par Dylan Corley, mais peut-être que le nom ne parle pas à tout le monde, mais il faut peut-être le rappeler. Dylan Corley, c'est l'un des grands chefs d'orchestre qui monte en France. Peut-être des gens, en fait, l'ont écouté sans le savoir. Je pense notamment à toutes ses collaborations avec Radio France et à la Philharmonie pour les différents concerts symphoniques qu'il a pu faire. Notamment, je pense aux soirées hip-hop symphoniques avec le Move et Radio France qui marchent très bien. Il faut le dire, peut-être, auditeurs, auditrice, enfin, vous pouvez nous le dire, Simon, on a la chance d'avoir Dylan Corley en Lozère pendant 4 jours.
0: Alors, je vous le dis, puisque moi-même, en tant que directeur de ce festival, je m'estime extrêmement chanceux de pouvoir inviter Dylan à diriger ces 4 soirées. C'est une grande chance, c'est une histoire d'amitié, c'est une histoire où il est tombé aussi lui-même amoureux du lieu, de l'ambiance du festival, et donc c'est voilà, c'est une personne qui va pouvoir aller diriger Radio France, qui va pouvoir aller diriger des orchestres en France, nationaux, et en même temps, il va bloquer une partie de l'été pour faire le Festival du Malzieu. Et c'est une richesse pour nous de pouvoir avoir cette qualité artistique. C'est une chance. Honnêtement, c'est une grande chance, et on fait tout pour le bichonner et faire en sorte qu'il ait encore envie de venir.
1: Et puis, faut le dire aussi, on l'a rappelé, hein, venez en famille, venez même tout seul, entre amis, peu importe. Mais l'avantage aussi de faire ce festival dans un si petit village, mais aussi si charmant, mais je parle de la taille qui va aussi avec la Lozère, département très peu peuplé, c'est que

0: d'un jeune qui est arrivé avec l'atelier quand il avait 7 ans, et maintenant il est bénévole au festival et il écoute la musique classique, il adore le festival, il bloque ses vacances pour ça, et je trouve ça, ouais, on a un vrai lien maintenant.
1: Eh bien, ce lien, justement, on va nous prendre l'exemple d'un lien d'une personne, mais peut-être que ce sera vous, auditeur, auditrice, la prochaine personne qui va venir et qui, après, va bloquer ses jours de vacances pour venir aux prochaines éditions, donc des rencontres musicales du Malzieu. Peut-être il y a un site ou un espace pour retrouver toutes les informations. Je pense aussi aux tarifs, à la billetterie, tout ce genre d'infos pratiques, comme on dit.
0: Toutes les informations sont sur le site. Le site est mis à jour. Rencontre musicale du Malzieu, vous trouverez le site avec toute la programmation. L'accès à la billetterie en ligne, donc vous pouvez déjà réserver vos places. Il y aura des préventes, tout est indiqué pour pouvoir prendre les places sur place. Ne vous inquiétez pas, ce sera pas tout de suite complet. Il y a de la place pour tout le monde. On accueille tout le monde. Et surtout, vous pouvez aller auprès de l'office de tourisme avoir des renseignements sur le Malzieu ou sur le coin de la Margeride.
1: Les 13e éditions du festival Les Rencontres Musicales du Malzieu auront lieu du 5 au 8 août 2026, donc au Malzieuville. Merci beaucoup, Simon, de nous avoir parlé de cette nouvelle édition, des nouveautés du programme en général. Et puis, on va vous souhaiter une bonne dernière ligne droite pour l'organisation. Et puis, surtout, un bel été et un beau festival.
0: Je vous remercie. Merci beaucoup pour l'invitation. Merci à vous.
2: Bonjour à toutes et à tous, l'avant-dernière visite radiophonique de l'année. Et on se retrouve avec Bénédicte Bougnol du Pays d'Art et d'Histoire, membre des Lotes Angévaudan. Salut Béné.
3: Bonjour.
2: Et il était avec nous dans une dernière émission, c'est Xavier Mirman, professeur d'histoire-géographie, également missionné au service éducatif du Pays d'Art et d'Histoire, membre des Lotes Angévaudan, qui est avec nous. Salut Xavier.
4: Et bonjour à tous.
2: C'était l'équipe, pour ceux qui s'en souviennent, de la visite radiophonique de Chasse-Radès. Cette fois-ci, on va aller où, Béné?
3: Alors on va aller dans un village non loin de Mende. Alors c'est vrai qu'on y passe souvent à côté, mais on s'y arrête pas souvent. Et pourtant, il mérite le détour.
2: C'était la même introduction que pour Badarou, on y retournerait?
3: Alors on retourne pas à Badarou, mais tu vas voir que ce n'est pas un hasard.
5: Même si le site est quand même en ruine, il est extrêmement bien conservé. Parce qu'on a tous les éléments qu'on va retrouver systématiquement dans les châteaux à cette époque-là.
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2: Allez, donc je te confirme, Bénédicte, on ne s'est pas arrêté à Badarou, on est où?
3: Oui, on est un tout petit peu plus loin, on est à Pelouse. Et en fait, Pelouse est située à environ à 15 km de Mende. Et c'est la commune de Pelouse, hein, se trouve aux limites de la Margeride et de la vallée du Lot. Alors à Pelouse, aujourd'hui, il y a à peu près 240 habitants et qui sont répartis sur 7 villages et hameaux et aussi des lieux-dits. Alors on peut citer notamment Pelouse, Les Salses, La Rouvière, Eygas, La Baraque ou Esclancide. Et en plus, cette commune, elle est intéressante parce qu'elle possède un riche patrimoine bâti et un patrimoine naturel remarquable.
2: Et oui, on a déjà fait plusieurs visites aux alentours de Pelouse, alors Charpal et même l'église de la Rouvière. C'est bien sur la même commune?
3: Oui, c'est bien sur la même commune. Alors aujourd'hui, hein, la commune, elle a la particularité de posséder deux églises, une à la Rouvière et une à Pelouse. Bon, alors si tu veux, Ludo, je vais t'expliquer parce que c'est un peu compliqué et aussi c'est une longue histoire. En fait, tout commence au Moyen-Âge. Les archives nous apprennent que le village principal était la Rouvière. Concernant la Rouvière, on a un texte qui date de 1123 et qui recense les possessions du chapitre cathédral de Mende. Et en fait, il y a une mention d'un prieuré et d'une église. Alors, on peut supposer que le village de la Rouvière s'est développé autour de ce prieuré. Par la suite, on sait qu'en 1364, l'église de la Rouvière devient église paroissiale. Toujours par la suite, après la Révolution, on crée la commune de La Rouvière et La Rouvière devient chef-lieu de commune. En 1841, c'est une date importante, la paroisse est scindée en

0: 2. Une église modeste est construite à Pelouse et cette église sera dédiée à Saint-Pierre de Vérone. En 1889, une autre date clé, c'est la date du transfert du chef-lieu de La Rouvière à Pelouse. Le village de La Rouvière perd de l'importance alors que le village de Pelouse se développe. Alors, on peut penser que ce développement est dû notamment à l'accroissement de la population et cela correspondrait sans doute à la création de la route nationale qui relie Mende au Puy et cette route elle est créée à la fin du 19e siècle. En 1889, la petite église de Pelouse est reconstruite et agrandie et elle devient paroissiale en 1890.
1: Alors là, on est juste devant et je remarque quand même qu'elle est différente de celle de La Rouvière. Elle est très différente quand même.
0: Oui, elle est vraiment très différente. En fait, tout simplement parce qu'elles n'ont pas été construites à la même époque. Elles n'ont pas le même style. Je ne sais pas si tu te rappelles, mais on a vu que l'église de La Rouvière, elle était construite au XIIe siècle et donc elle est de style roman. L'église de La Rouvière, c'est une église aux dimensions modestes qui suit un plan très simple avec une nef unique et un chevet à 5 pans. Et alors son architecture, elle est quelque peu massive avec des puissants contreforts et elle a presque en fait une allure fortifiée. Alors que l'église de Pelouse, elle est vraiment différente. C'est un édifice aux dimensions beaucoup plus importantes. Elle est plus grande, elle est plus haute. La façade, on est devant, elle est surmontée d'un clocher carré avec une flèche qui forme un porche. Tu la vois, cette flèche, elle est importante et très très haute. Et ensuite, on a un plan. L'église suit un plan en croix latine qui se lie également à l'extérieur. Et l'ensemble de l'édifice, elle est soutenue par des contreforts. Et enfin, on peut voir de l'autre côté, le chevet est polygonal, il est ouvert avec de larges baies, un peu dans un style gothique.
2: Et lors de la reconstruction donc, de l'église en 1888-89, on avait prévu, et c'est marqué donc, dans les clauses du cahier des charges de 1888, que cette nouvelle église sera reconstruite à l'emplacement de l'ancienne église avec agrandissement vers l'est sur un rocher à démolir. Or, on voit, et on le voit devant nous, que ce rocher-là, il est encore là, ce qui fait qu'en fait, il n'a pas été démoli et finalement on a reconstruit l'église beaucoup plus à l'ouest, enfin un petit peu plus à l'ouest plutôt qu'à l'est. Et aujourd'hui sur ce rocher communal on peut voir le monument aux morts.
1: Et en l'observant de l'extérieur, elle me rappelle d'autres églises comme Badarou, le Chastel.
0: Et oui, tout à l'heure tu trouvais que ma présentation ressemblait à celle de Badarou et c'est là que je te dis c'est pas un hasard en fait, effectivement. L'église de Pelouse, elle est vraiment caractéristique des églises reconstruites au XIXe siècle par les architectes diocésains. Elle est de style néo-gothique. En fait, on cherche à reproduire la splendeur des cathédrales du Moyen-Âge. On va en reparler tout à l'heure, je te propose de rentrer, mais effectivement, on va voir qu'elle ressemble beaucoup à celle de Badarou.
1: Alors, on voit bien qu'on est dans un village typique de la Margeride, quand même.
0: Oui, c'est vrai.
1: Allez, on va rentrer. On nous a ouvert gentiment les portes de l'église.

0: Alors on est rentré, Béné, une petite église mignonne, tu peux nous la décrire?
1: Oui, alors comme je te le disais à l'extérieur, l'église suit un plan en croix latine, elle est composée d'une nef unique, de trois travées et d'une abside à cinq pans. Il y a deux chapelles latérales qui s'ouvrent sur la première travée et qui forment un transept. Et en fait, comme toutes ces églises du XIXe siècle, l'église est entièrement voûtée d'ogives. Et donc elle est mignonne, mais elle présente une grande sobriété dans son architecture et son ornementation. Et comme je te le disais, elle est caractéristique des églises reconstruites au XIXe siècle par les architectes diocésains. Et comme tu le disais à l'extérieur, elle ressemble vraiment aux églises de Badaroux, du Châtel-Nouvel ou même encore de Belvezé. Ce n'est pas un hasard.
0: Et du coup, on sait qui l'a dessiné?
2: Alors oui, c'est le chanoine Laurent, qui est un personnage aux multiples facettes. Victor Onésime Quirin Laurent est né à Mende en 1842. Et il va effectuer une carrière ecclésiastique assez brillante. D'abord, il est chanoine, donc il est curé à Saint-Chély-d'Apché. Il va devenir secrétaire de l'évêque de Monseigneur Coste. Ensuite, il est nommé vicaire général de Monseigneur Batifolier. Donc, il travaille auprès des évêques de Mende à la fin du XIXe siècle. Il est professeur au grand séminaire de Mende. Et il a une facette assez particulière, il est architecte diocésain. Il est même surnommé dans les journaux et les archives de l'époque le bâtisseur d'églises. Il est très productif, on lui doit la construction de nombreux édifices, par exemple le grand et le petit séminaire de Mende, le Carmel, toujours à Mende, ou encore l'église de Belvezé et celle ici donc où on est à Pelouse, dont il a réalisé les plans et il assure la maîtrise d'ouvrage. Enfin, il est nommé en 1906 évêque de Cahors dans le Lot où il meurt en 1911.
0: Alors pourquoi on construit autant d'églises au XIXe siècle?
2: Alors en fait, il faut comprendre. Pour le comprendre, il faut rappeler le contexte religieux au XIXe siècle en Lozère. On est donc après la Révolution. C'est une période qui est marquée par un nouvel élan religieux qui conforte la foi traditionnelle. En Lozère, comme à Pelouse, dans les églises dans les années 1800-1850, le nombre de paroisses se multiplie. Le clergé a une très forte influence. On constate une grande ferveur des fidèles. Le nombre de vocations augmente de façon considérable. De nombreux missionnaires sont formés ici et partent évangéliser en France aux quatre coins du monde. On a une fièvre constructive. Les historiens dans les textes parlent de fièvre de construction.
0: Et du coup, Xavier, sur l'histoire de cette église en particulier?
2: Alors, cette église, donc on l'a dit, a été reconstruite en 1888-1889. Mais on peut d'abord s'interroger sur pourquoi est-ce qu'on reconstruit et construit des églises au XIXe siècle. D'abord, l'état alarmant de nombre de bâtiments, l'outrage des ans qui passent, l'absence de réparation, les dégâts issus de la période révolutionnaire, elles sont abandonnées, elles sont pillées, elles sont reconverties en granges ou en forges. Elles nécessitent donc des travaux considérables de remise en état. Ces travaux coûtent cher, les paroisses se sont démunies et ne font face qu'à des restaurations insuffisantes. Les travaux sont médiocres et finalement, on envisage in fine la démolition et le remplacement par une construction neuve. D'autre part, les visites pastorales, donc effectuées par les évêques dans les paroisses, révèlent ces édifices en mauvais état. Enfin, l'exiguïté, c'est-à-dire que souvent ces édifices-là sont très petits. Et ces trois raisons-là, on les retrouve donc pour l'église de Pelouse. L'église du XIXe siècle, qui avait été construite à la fin du XVIIIe siècle et qui va durer donc jusqu'en 1888, elle est très petite, elle fait 50 mètres carrés, elle est en très mauvais état, et l'évêque de Mende, donc, qui passe à Pelouse dans les années, au cours des années 1880, dit que ça ne va pas. Alors on a là, ce sont ces arguments qui servent à la reconstruction de l'église de Pelouse. Qui décide? Eh bien, c'est le clergé, donc en premier lieu le desservant, avec donc le curé de Pelouse, qui s'appelait à l'époque l'abbé Gaillard, qui est enterré d'ailleurs au cimetière donc de Pelouse, qui pose la question de la démolition de la vieille église et son remplacement par un édifice neuf. Alors, on a trouvé des documents du conseil de fabrique de la paroisse de Pelouse, du conseil municipal de la Rouvière de 1888, où justement, je cite, le conseil municipal prie de bien vouloir délibérer au sujet de la reconstruction et de l'agrandissement de l'église de Pelouse. Et après un sérieux examen, les membres du conseil considèrent que l'église actuelle est indigne du culte divin et qu'elle est insuffisante pour la population. Ainsi, il y a urgence à prendre les mesures les plus promptes et les plus efficaces pour reconstruire l'église et l'agrandir. Le plan est dressé donc par l'abbé Laurent en 1888. Il est approuvé par le conseil municipal le 14 avril 1889 et par le conseil de préfecture le 15 avril 1889. À partir de là, ça va très vite, puisque l'adjudication, les travaux d'adjudication sont passés le 6 mai 1889. Alors on a la chance pour la paroisse et la commune de Pelouse d'avoir énormément, que ce soit aux archives départementales, aux archives diocésaines ou ici dans les archives municipales. On a le cahier des charges, on a l'avant-mettré, on a le devis descriptif et estimatif des travaux, on a la récapitulation, et toutes ces archives nous permettent d'avoir une connaissance assez précise, autant par le matériel que par le coût. Donc, de ces travaux de reconstruction de l'église de Pelouse.
0: Et c'est pas toujours le cas de ne pas avoir tous ces documents ?
2: Non, parce qu'en fait, la préfecture demande à brûler en 1887, et ce qui fait que beaucoup d'archives qui devraient être aux archives départementales ont disparu. Et donc, c'est beaucoup plus facile de travailler sur des églises qui ont été reconstruites après l'incendie de la préfecture que de travailler sur des églises qui ont été reconstruites avant, par exemple l'église de Badaroux ou du Chastel. On a beaucoup moins d'archives disponibles. L'église est finie, donc en 1890. Après, il faut la meubler. Bénédicte en parlera. Et finalement, Monseigneur Batifolier vient ici à Pelouse le 18 octobre 1892 pour bénir l'église.
0: Du coup, Béné, qu'est-ce qu'on peut dire du mobilier qu'il y a ici dans cette église ?
1: Oui, alors l'église de Pelouse, elle a quand même un ensemble mobilier qui est très homogène et encore une fois très caractéristique de ces édifices du 19e siècle qui sont construits dans un style néo-gothique. Alors là où elle est intéressante, c'est que notamment, tu peux voir, on est face au maître-autel. Et ce type de maître-autel en marbre blanc, comme ça, on le retrouve dans de nombreuses églises du 19e siècle. Mais celle de Pelouse, elle a la particularité d'avoir la signature, en fait, de la marbrerie qui a réalisé cet autel. Et donc, cet autel provient de la grande marbrerie artistique Bossan et Bouvas. Ce sont des sculpteurs à Bourg-Saint-Andéol en Ardèche. Et on sait, hein, notamment dans les textes qu'a étudié Xavier, que cette grande marbrerie va fournir donc tous les autels de l'église. Cette marbrerie a fourni aussi le chemin de croix. Alors le chemin de croix, il n'est pas en marbre, il est en bois sculpté. Il y a un autre élément qui est en marbre, ce sont les fonts baptismaux qui sont dans le porche d'entrée.
0: Du coup, Xavier, le coût définitif, c'est combien ?
2: Alors, le coût sans le mobilier, hein, selon le décompte général des travaux de construction de l'église paroissiale de Pelouse, qu'on peut retrouver donc aux archives municipales ici, en date de 1891, du 10 février 1891, le coût de la reconstruction de l'église de Pelouse s'élève à 25 625 francs 66 centimes.
0: D'accord, ce qui pour l'époque était pas mal et pour aujourd'hui est donné.
2: Ce qui pour l'époque, en fait, ce qui est surprenant pour Pelouse, c'est qu'ils arrivent à tout payer sur les fonds de la section de Pelouse. Et, alors c'est assez surprenant, alors que d'autres communes à côté, on peut penser à Bellevesée, où il y a des surcoûts, ils n'arrivent pas à payer, il faut faire des emprunts en plus. Ici à Pelouse, ils arrivent à payer avec l'argent qu'ils ont reçu de l'expropriation due au reboisement, et notamment dans les parties vers Charpal.
0: Béné, qu'est-ce qu'on peut dire sur les vitraux ?
1: Alors, oui, on peut continuer à regarder le décor de cette église. Alors, on peut dire un mot sur les vitraux, hein, qui représentent en fait des thèmes assez caractéristiques à nouveau du 19e siècle. Dans le chœur, notamment, on a des représentations du Bon Pasteur, de Saint-Pierre ou de Saint-Privat, hein, qui était l'un des plus grands patrons du diocèse. Et dans le chœur, on a des représentations de Saint-Antoine de Padoue et de Notre-Dame de Lourdes.
0: Au niveau des statues ?
1: Alors, au niveau des statues, d'ailleurs, je vais inviter nos auditeurs à nous fournir des informations s'ils en possèdent, puisque l'église de Pelouse, en fait, a la chance d'avoir une Vierge à l'enfant qui date du XVIIIe siècle. Elle est présentée ici dans une cage en verre, hein, pour être protégée. Et cette Vierge à l'enfant est très intéressante. Elle est en bois peint doré, mais on n'a pas d'informations. Elle est visiblement plus ancienne que le reste du mobilier de l'église. On peut peut-être imaginer qu'elle était dans l'ancienne chapelle. Et voilà. Et donc cette statue, hein, de la Vierge à l'enfant du XVIIIe siècle tranche avec le reste du décor, en fait, puisque les autres statues, Eh bien, sont vraiment caractéristiques à nouveau de ce style du 19e siècle. Et même, on peut appeler ce style le style Saint-Sulpicien. Je ne sais pas si tu en as déjà entendu parler. C'est des sculptures, des statues, du mobilier et du décor qu'on peut retrouver presque dans de nombreux édifices du 19e siècle, puisqu'en fait, c'était un mobilier qu'on pouvait choisir sur catalogue. Il est qualifié de style sulpicien ou Saint-Sulpicien et parce qu'il fait référence en fait à la place Saint-Sulpice à Paris où on pouvait trouver de nombreux marchands qui vendaient ce style d'objets d'art. Et en fait, ce style Saint-Sulpicien, en fait, ce sont des œuvres qui sont fabriquées en série. En fait, elles sont souvent produites dans des manufactures avec des procédés quasi industriels. Et donc, elles sont très répandues dans les églises du 19e siècle. Voilà. Et ces œuvres Saint-Sulpiciennes, elles sont très appréciées en fait par les fidèles et les ecclésiastiques. C'est pour ça qu'on les retrouve beaucoup dans les églises, parce qu'en fait, on aime bien leur qualité de représentation. En fait, ces œuvres, elles représentent souvent des représentations touchantes hein, qui expriment des sentiments de douceur et de paix. En fait, dans ces statues hein, qu'on peut voir ici dans l'église de Pelouse, on peut voir que les visages en fait ne représentent pas du tout la douleur, mais vraiment plus la paix. Elles ont pour but en fait de susciter la dévotion et d'inviter le fidèle au recueillement et à la prière. Ça se voit très clairement dans ici ces représentations de Notre-Dame de Lourdes où la Vierge a un visage très doux et très apaisé.
0: Et tu peux nous dire un mot sur le Sacré-Cœur et d'ailleurs ça a un lien avec la dernière émission sur l'évêché.
1: Oui, on est devant ici une représentation du Sacré-Cœur. Ça a un lien avec la chapelle de l'évêché, hein, une des dernières visites radiophoniques. Puisque cette chapelle de l'évêché était placée sous le vocable du Sacré-Cœur. Et le Sacré-Cœur, c'est vraiment une représentation que l'on retrouve beaucoup à la fin du 19e siècle. On peut également rappeler le Sacré-Cœur à Montmartre, hein, cette basilique sur la butte, qui est placée elle aussi sous le vocable du Sacré-Cœur.
0: Du coup, on l'a bien compris dans cette émission, une église du 19e siècle. C'est la seule, Xavier, qui est construite à ce moment-là ?
2: Alors non, sur les dernières années du 19e siècle, sur la seconde moitié du 19e siècle, il y a énormément d'églises qui sont construites. La Lozère est touchée par cette fièvre de construction. On peut citer par exemple Badarou, on peut citer le Chastel Nouvel à la fin de la décennie 1870. À la même époque que celle de Pelouse, on construit à Bagnols-les-Bains, on reconstruit à Saint-Étienne-du-Val-d'Aunesse. Il y a aussi l'église de Belvezé à la toute fin du siècle. Donc je peux citer aussi Le Falisson, Les Lobies, la chapelle de l'évêché, on en a parlé, le Mas d'Orcières, le Blémard, Cubières, l'Ermitage Saint-Privat, Planchamp, Villefort, la Bastide. Ces églises en fait, du 19e siècle sont partout. Elles sont partout présentes et toujours méconnues.
1: On a oublié, mais on peut parler de l'Aubert, qui a un style très différent et pourtant qui est une église du 19e siècle.
2: 1825.
0: 1825, l'Aubert.
2: L'Aubert, ouais.
0: Très bien, merci beaucoup. Est-ce qu'on a une actualité ici, Xavier ?
2: Il y a quelques jours, il y a eu un rassemblement de randonneurs à Pelouse pour inaugurer un nouveau chemin de randonnée, le PR28 d'Ile, le chemin de randonnée de la Tailladis, qui traverse donc la commune de Pelouse et qui passe juste à côté du dolmen de Pelouse.
0: Voilà qu'on vous invite à venir découvrir. Xavier, pour finir, une anecdote pour Briller en Société sur cette émission, sur cette église de Pelouse ?
2: Alors, une petite anecdote. À Pelouse, donc, on a eu un divorce manqué. Justement, la même année que la construction de l'église, donc en 1889, c'est aussi l'année où le chef-lieu communal est transféré de la Rouvière à Pelouse. Bénédicte en a parlé. Le village de Pelouse a gagné en population tout au cours du 19e siècle. Il est bordé par la Nationale, alors que la Rouvière, du coup, ne perd pas d'habitants mais du coup se fait dépasser par Pelouse. Donc on a un transfert de la centralité communale, ça ne plaît évidemment pas à la section de la Rouvière et on assiste dans les délibérations de conseil municipal, on assiste à une véritable guerre entre les conseillers municipaux de Pelouse et ceux de la Rouvière. Ceux de la Rouvière demandent instamment au préfet d'intervenir pour créer une nouvelle commune, donc pour faire une scission au sein de la nouvelle commune de Pelouse. Et après plusieurs débats, plusieurs engueulades dans les délibérations municipales, finalement le préfet refuse la scission entre la Rouvière et Pelouse. Pelouse donc reste l'unique chef-lieu de cette commune. Qu'on connaît aujourd'hui.
0: Voilà, une guerre de clochers.
2: Une guerre de clochers, typique.
0: Merci Xavier.
2: De rien.
0: Bénédicte, on va aller où le mois prochain ?
1: Alors, la prochaine visite, hein, c'est celle de décembre. Tu sais que c'est notre traditionnelle visite de fin d'année et qu'elle est un peu spéciale, hein. Il va y avoir des surprises. Alors, je laisse un peu planer le mystère, mais ce que je peux te dire, c'est que tu vas mettre la main à la pâte.
3: Même si le site est quand même en ruine, il est extrêmement bien conservé parce qu'on a tous les éléments qu'on va retrouver systématiquement dans les châteaux à cette époque-là.
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0: Il est 17h ici, à Paris et à Bruxelles. Bonjour à tous.
1: Karine Bellichat.
0: À la une, l'espace Schengen n'a pas été compromis. La solidarité avec Madrid est réaffirmée à la suite de la réunion des ministres de l'Intérieur de l'Union européenne. Mise au point nécessaire après l'intrusion de dizaines de milliers de migrants dans l'enclave espagnole dans le nord du Maroc et la crise politique qui en avait découlé. Certains pays membres demandaient l'exclusion de l'Espagne de l'espace Schengen. À 3 mois des élections de mi-mandat, Donald Trump promet un accord imminent sur le détroit d'Ormuz et compte sur la mise en place de nouveaux droits de douane malgré un nouveau recours des démocrates. Et puis l'été est particulièrement chaud dans l'hémisphère nord. Réchauffement climatique oblige, causant des incendies en Europe notamment et des records de chaleur un peu partout, comme en Corée du Sud. Officiellement, l'Union européenne a resserré les rangs après la réunion en visioconférence de ses ministres de l'Intérieur. Une mise au point rendue nécessaire en raison de la crise politique après l'afflux massif de dizaines de milliers de personnes dans l'enclave espagnole de Ceuta dans le nord marocain. Des migrants convaincus que les portes de l'Europe s'étaient brusquement ouvertes. Crise née de la polémique créée par les partisans d'une ligne migratoire très ferme comme l'Italie ou le Danemark qui avaient exigé d'exclure l'Espagne de l'espace Schengen. Les 27 ont en tout cas affiché leur solidarité avec Madrid et ont convenu, dit Paris, que la zone européenne de libre circulation de Schengen n'était pas le problème mais plutôt la solution. Jean-Jacques Herry.
2: Les premiers mots lors de la conférence de presse de Magnus Brunner, le commissaire aux migrations qui a suivi la réunion, étaient ceux du rassemblement. Des mots pour l'Espagne, le commissaire affirmant que l'Union était solidaire de Madrid. Du côté des pays, le Danemark, qui on le sait est sur la ligne dure face à l'immigration, s'est félicité de la réponse espagnole face à la crise. On le voit, le ton est beaucoup plus doux que ces derniers jours, alors que dans le même temps, le ministre de l'Intérieur espagnol a lui-même reconnu un climat constructif. Ce qui s'est passé à Ceuta montre en tout cas que l'Union sait protéger ses frontières, selon le commissaire Brunner.
3: L'Europe a réussi ce test. Personne n'a réussi à rentrer dans l'espace Schengen et la sécurité aux frontières a été rapidement assurée. La clé maintenant pour l'Union européenne est d'agir dans l'unité et d'établir les conclusions pertinentes après ces événements.
2: Plus concrètement, le commissaire a rappelé qu'il fallait néanmoins rester vigilant et renforcer la surveillance des frontières extérieures en appliquant les outils déjà à disposition, en les appliquant mieux, notamment ceux du pacte migratoire rentré en vigueur en juin dernier et qui permet des retours plus rapides des demandeurs d'asile déboutés ainsi qu'une accélération des procédures lors des demandes. Pas d'annonce tonitruante donc et à propos des fractures apparues entre États membres ces derniers jours, seul un communiqué du Conseil européen y fait discrètement allusion, reconnaissant que la communication en période de crise pourrait être améliorée et qu'elle devrait être plus cohérente. Jean-Jacques Herry, Bruxelles, RFI.
0: Nouvelle session des pourparlers entre le Liban et Israël à Rome sous parrainage de Washington. Les discussions vont durer 3 jours et le but est de parvenir et au retrait israélien du sud du pays et au désarmement du Hezbollah en déployant progressivement l'armée libanaise dans des zones pilotes évacuées par l'armée de l'État hébreu. Un dispositif qui doit ensuite être généralisé malgré l'opposition du Hezbollah pro-iranien qui condamne tout dialogue avec Israël. Le voisin du Liban, la Syrie, est-elle toujours occupée à construire l'après-Assad? Les autorités de Damas se sont engagées à intégrer les Kurdes dans les nouvelles institutions du pays par un accord scellé le 29 janvier dernier. Après des revers territoriaux des FDS, les forces démocratiques syriennes, un groupe à majorité kurde, l'un des partisans de cet accord, le président du Kurdistan irakien, était à Damas hier pour un entretien avec le président Ahmed al-Shara. Mais 6 mois plus tard, cette intégration reste très partielle, Guilhem Delteil.
4: L'accord du 29 janvier prévoyait que les FDS, les forces à majorité kurdes, rejoignent les forces nationales. Mais le processus se heurte à une différence d'interprétation du texte, estime Kerim Kamar. Il est le représentant en France de l'administration à majorité kurde qui contrôlait le nord et l'est de la Syrie.
5: pour les gouvernements syriens, l'intégration concernait à ce que les membres de FDS viennent individuellement intégrer l'armée syrienne. Or, les forces kurdes, pour eux, l'intégration, c'était intégrer le ministère de la Défense tout en gardant leur propre division et donc entrer dans l'armée en tant que telle.
4: L'avancée des forces gouvernementales a permis de rétablir une relative unité dans le nord-est syrien et de nombreux Kurdes déplacés depuis plusieurs années ont pu regagner leur ville d'origine. Mais la peur demeure, dit Kerim Kamar.
5: Il y a toujours un sentiment d'insécurité parce que les forces du gouvernement syrien, c'est un amalgame de groupes, ex-groupes djihadistes et des milices qui sont pro-turcs. Ces groupes qui sont toujours payés par la Turquie rendent la vie de ces Kurdes très très difficile quotidiennement.
4: Certains enseignants kurdes sont empêchés d'enseigner et l'apprentissage de la langue kurde dans les écoles parfois interdit, dénonce Kerim Kamar. Dans le quotidien des habitants aussi, l'accord du 29 janvier tarde à se concrétiser.
0: Un accord sur le détroit d'Ormuz serait imminent. L'administration américaine en est convaincue, même si ce passage maritime stratégique est paralysé depuis des mois et que Téhéran a démenti tout dialogue direct. Sur le plan intérieur, Donald Trump entend bien engranger des points après l'entrée en vigueur de nouvelles taxes douanières pour remplacer les tarifs jugés illégaux en février dernier par la Cour suprême. Mais l'opposition n'entend pas en rester là. 25 États démocrates portent à nouveau l'affaire devant la justice. Nathanaël Vitran, il dénonce une fois de plus des taxes prétexte.
6: Parmi eux, l'Arizona, état du sud-ouest des États-Unis qui partage une frontière de 600 km avec le Mexique. En conférence de presse diffusée sur les chaînes de télévision du pays, la procureure générale démocrate Chris Myers explique pourquoi elle a choisi de mener la charge.
7: Every court, including the United States Supreme Court,
8: toutes les juridictions, y compris la Cour suprême, ont rappelé que le président des États-Unis n'avait pas le pouvoir d'imposer unilatéralement de nouveaux droits de douane. Ce pouvoir appartient au Congrès. L'Arizona ne laissera pas cette administration essayer pour la troisième fois d'imposer de nouvelles taxes illégalement.
6: Elle dénonce aussi les conséquences de cette politique commerciale.
8: Ces nouvelles taxes douanières de Donald Trump vont provoquer une augmentation des prix. Les habitants de l'Arizona payent leurs courses plus chères parce que Donald Trump refuse de suivre la loi. Quand les prix augmentent à cause des taxes illégales, ce sont les familles et les entreprises qui en payent le prix.
6: À quelques mois des élections de mi-mandat, les démocrates ont fait de la question du coût de la vie et de l'inflation leur principal thème de campagne.
0: Pendant ce temps, les pompiers américains luttent pied à pied contre les feux dans l'état du Washington. C'est dans le nord-est du pays. Les flammes ont rasé des quartiers entiers de la ville de Spokane et forcé plus de 60 000 personnes à évacuer. En Europe aussi, la sécheresse et la canicule attisent les feux, particulièrement en Grèce. La lutte contre les incendies dans la région d'Athènes est acharnée. Cinquième jour de déploiement des pompiers sur les hauteurs d'Athènes. En Corée du Sud aussi, l'été se transforme en fournaise. Le pays a enregistré son record de température à 40,5 degrés à Yongsan, dans le sud-est du pays, record battu trois fois de suite la semaine dernière. Dans la capitale, Séoul, on étouffe aussi, Célio Fioretti.
9: Ombrelle pour se protéger du soleil, ventilateur de poche ou café glacé. Tous les Coréens ont leur remède à la chaleur, mais cette dernière reste difficile à supporter quand le thermomètre dépasse les 38 degrés. Le marché de Tongin à Séoul est bien plus silencieux que d'habitude. Tout le monde est resté chez soi, d'après M. Kim, maraîcher.
10: Il y a beaucoup moins de clients, donc moi aussi j'essaye de bouger le moins possible.
9: Madame Imison est la seule venue acheter des légumes aujourd'hui.
11: D'habitude, je ne sors pas. Il fait tellement chaud dehors que je reste à la maison avec la climatisation, tranquillement. Aujourd'hui, je devais absolument faire des courses, donc je suis sortie, mais si ça n'était pas une urgence, je serais restée à la maison.
9: Une chaleur qui complique également le quotidien de Park Bom-joon et sa fille de 8 mois.
12: Il fait tellement chaud que je reste à la maison à profiter de la climatisation. Il fait tellement chaud que le bébé est malade en ce moment. Donc on est venu voir un médecin ici. Il y a un peu d'ombre sur la place, donc on reste ici. Normalement, je fais du sport en extérieur, comme du foot, mais ce n'est plus possible.
9: L'alerte canicule a été déclenchée à Séoul aujourd'hui, mais les météorologistes s'inquiètent que cet été caniculaire puisse bien devenir la nouvelle norme. C'est le Fioretti, Séoul, RFI.
0: Voilà, c'est la fin de ce journal. 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
2: Bonsoir à tous, la météo de demain avec un grand soleil sur toute la Lozère. Le matin, il fera 19 degrés à Nasbinal, 23 à Mende et déjà 27 degrés dans les Cévennes. Dans l'après-midi, la différence de température entre le nord et le sud va s'accentuer. S'il fera à peine plus de 23 degrés en Margeride, notamment du côté de Grandrieu, le mercure affichera 10 degrés supplémentaires dans les gorges du Tarn. Ce mercredi, bonne fête au Abel.
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6: Effectivement, du coup, c'est un petit peu compliqué. 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Vous pouvez nous contacter par courrier, par mail ou passer à l'agence, c'est encore le mieux.
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0: Bonjour à toutes et à tous, bienvenue dans la Minute de la Deal sur 48FM où chaque semaine les experts de la Deal répondent à vos questions sur le logement et selon les sujets, les réponses sont apportées par les juristes ou par les conseillers France Rénov' du programme Clé pour l'habitant en Lozère, un dispositif du conseil départemental. D'ailleurs, vous aussi, vous pouvez participer à cette émission en envoyant un mail sur contact@deal48.org. Aujourd'hui, dans notre émission, eh bien, elle sera consacrée à une aide essentielle pour accéder au logement, c'est la garantie visa. Et c'est Morgane qui est avec moi. Bonjour Morgane.
1: Bonjour.
0: Alors Morgane, bonne nouvelle, Action Logement vient d'annoncer une évolution importante de ce dispositif pour mieux répondre aux besoins des salariés, des jeunes actifs et des personnes en formation. Et donc cette bonne nouvelle, dis-moi Morgane, c'est quoi ?
1: Alors la garantie visale, c'est une caution gratuite proposée par Action Logement. Concrètement, elle remplace le garant physique traditionnel, c'est-à-dire un membre de la famille en général. Si le locataire ne peut pas payer son loyer, Action Logement rembourse le propriétaire, puis se retourne ensuite vers le locataire pour le remboursement. C'est donc très rassurant pour les bailleurs et ça permet à beaucoup de personnes, sans garant familial ou financier, d'accéder plus facilement à un logement dans le parc privé.
0: Et depuis le 6 janvier, les règles de visale ont évolué. Qu'est-ce qui change concrètement ?
1: Alors, plusieurs évolutions importantes ont été mises en place pour s'adapter au marché locatif actuel. D'abord, les plafonds de loyer sont augmentés avec désormais trois zones géographiques. Nous avons notamment la zone Île-de-France, la zone Grande Ville, Corse, Drôme et enfin la zone 3 avec toutes les autres villes. Cela permet à beaucoup plus de logements d'entrer dans les critères VISAL, ce qui est très positif dans un contexte de loyer en hausse.
0: Et qui peut bénéficier de VISAL aujourd'hui ?
1: Alors VISAL reste très accessible. Elle est accordée sans condition de ressources pour tous les jeunes de moins de 30 ans, les personnes en mobilité professionnelle, les étudiants et alternants. Pour les salariés de plus de 30 ans qui ne sont pas en mobilité, le plafond de revenus est élevé à 1 710 € net par mois contre 1 500 € auparavant. Cela permet d'inclure environ 20% des salariés les plus modestes, ce qui élargit fortement le public concerné.
0: Alors on parle aussi d'évolution pour les travailleurs saisonniers, certains types de logements. Est-ce que tu peux nous en dire plus ?
1: Oui, et c'est une avancée très importante. Pour les travailleurs saisonniers, les critères de loyer sont désormais simplifiés afin de permettre à davantage de personnes d'en bénéficier. L'objectif est d'accompagner environ 9000 saisonniers entre 2026 et 2027. Autre nouveauté, la garantie visale est confirmée pour les baux glissants dans le cadre de l'intermédiation locative. C'est un dispositif utilisé notamment par des associations pour aider des personnes en difficulté à accéder progressivement à un logement autonome.
0: Il y a une expérimentation aussi assez originale, non ?
1: Oui, tout à fait. À titre expérimental, Visal pourra couvrir des contrats de cohabitation intergénérationnelle, solidaire. Cela concerne des jeunes de moins de 30 ans ou des alternants qui vivent chez un propriétaire de plus de 60 ans, souvent en échange d'un loyer modéré et parfois de présence ou de petits services. C'est une solution intéressante à la fois pour lutter contre l'isolement des seniors et faciliter l'accès au logement pour les jeunes.
0: Et concernant la garantie, la durée de garantie, est-ce qu'il y a aussi des changements ?
1: Oui, désormais la garantie couvre toute la durée du bail initial, dans la limite de 3 ans maximum. Et si à la fin du bail, le locataire est toujours éligible, il peut redemander une nouvelle garantie visale pour la suite de son parcours logement. En résumé, la garantie visale devient encore plus protectrice, plus souple et plus adaptée aux réalités du marché, avec des plafonds de loyer relevés, des conditions élargies et de nouveaux publics concernés. C'est un vrai levier pour faciliter l'accès au logement, notamment pour les jeunes et les salariés modestes. Et comme toujours, la Deal est là pour vous informer gratuitement. En tant que locataire ou propriétaire, vérifiez votre éligibilité au dispositif et accompagnez dans les démarches.
0: Voilà, et pour vous informer sur toutes ces nouveautés, vous pouvez joindre la Deal au 04 66 49 36 65 par mail sur contact@deal48.org. En venant vous voir au bureau de demande au 12 bis avenue Foch tous les jours sauf le vendredi après-midi ou dans l'une de vos nombreuses permanences que vous pourrez retrouver sur le site internet de la Deal. Merci Morgane.
1: Merci, à bientôt.

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0: Schengen n'est pas le problème, mais plutôt la solution. Conclusion de la réunion des ministres de l'Intérieur des pays de l'UE concernant la crise migratoire de Ceuta. Après de nombreux déchirements, l'Union européenne tente de recoller les morceaux, vous l'entendrez. C'est la 22e personne à mourir dans un établissement de l'ICE en 2026. Un Salvadorien est décédé après plusieurs semaines de prison dans l'état du New Jersey aux États-Unis. Sa famille dénonce des soins insuffisants en détention. Nous y reviendrons. Cela peut sembler paradoxal. Ces derniers mois, le blocage du détroit d'Ormuz a empêché l'Arabie Saoudite d'exporter librement son pétrole. Pourtant, les profits de sa société Aramco ont augmenté de 44%. Pourquoi ? Explication à venir. Et puis, au Japon, la canicule a été fatale dans un zoo de Tokyo. 3 lions sont décédés, probablement à cause d'un coup de chaud. La chaleur humide du pays nippon en serait la cause. À Ceuta, le nombre de migrants décédés grimpe à 75. Nouveau bilan après l'afflux vendredi de dizaines de milliers de personnes dans cette enclave espagnole à la frontière marocaine. Crise migratoire qui a beaucoup divisé les pays européens ces derniers jours. Mais ce matin, les ministres de l'Intérieur des pays de l'UE ont pu mettre de côté leur désaccord. Schengen n'est pas le problème, mais plutôt la solution. Voilà la conclusion de leur réunion en visioconférence. Magnus Brunner, le commissaire chargé des migrations, s'est voulu rassurant après cette mise à l'épreuve.
2: Ces derniers jours ont été un test pour notre résilience européenne, un test pour la sécurité de nos frontières extérieures. Ces derniers jours ont aussi montré clairement que certains n'ont aucun égard pour la sécurité ou même la vie de gens innocents. Dès le début, nous, la Commission, nous avons offert notre soutien à l'Espagne, financièrement et opérationnellement. Cela inclut une assistance d'urgence pour protéger la frontière extérieure de Ceuta, aussi pour sécuriser les retours et enfin pour prévenir tout mouvement vers l'Union européenne. Pour le moment, on peut dire que l'Europe a passé ce test. Les gens n'ont pas réussi à entrer dans l'espace Schengen. Les problèmes de sécurité à la frontière ont été résolus rapidement. Le point clé maintenant pour l'Union européenne est d'agir d'une manière unie et de tirer les bonnes conclusions de ces événements.
0: Le commissaire chargé des migrations, Magnus Brunner. Cinquième jour de lutte face aux flammes pour les pompiers en Grèce. Au nord-ouest d'Athènes, le vent s'est calmé et la situation s'est nettement améliorée. 12 bombardiers d'eau continuent de lutter, mais plus de 13 000 hectares sont déjà partis en fumée. Un brasier comme la Grèce n'en avait plus vu depuis 10 ans. Pendant ce temps, en France, le feu qui s'est déclaré hier dans la Drôme a déjà parcouru 150 hectares et n'est pas encore tenu. Enfin, à Spokane, aux États-Unis, un homme soupçonné d'avoir provoqué l'un des incendies de ces derniers jours a été arrêté par la police. Au total, 4000 hectares ont brûlé dans l'État de Washington. Il s'appelait Edwin Lopez Cornero. Ce Salvadorien de 41 ans est décédé samedi dans un centre de l'ICE, la police de l'immigration américaine. Il avait passé plusieurs semaines en détention dans l'État du New Jersey. C'est la 22e personne à mourir dans un établissement de l'ICE en 2026. La raison du décès n'a pas été dévoilée, mais selon des responsables fédéraux, l'homme a été victime d'une urgence médicale. Sarah Krakowicz.
3: Je demande la justice et que la mort de mon fils ne reste pas impunie. Ce sont les mots de Maria, la mère d'Edwin Lopez Cornejo, qui s'exprime sur les réseaux sociaux. Ce Salvadorien de 41 ans, dont 20 passés aux États-Unis, avait été arrêté une première fois sur le territoire américain en 2006, expulsé vers le Salvador et arrêté une seconde fois le 18 juin dernier. Selon l'ICE, il était détenu dans ce centre du New Jersey depuis. Sa mère assure qu'il prenait des médicaments contre le diabète, l'hypertension et les convulsions, mais que le centre de l'ICE ne lui donnait pas correctement son traitement. Selon elle, il pourrait avoir commis une négligence causant la mort de son fils. C'est le deuxième décès de ce type survenu dans ce centre de détention de l'ICE en moins d'un an. Il fait l'objet depuis des mois de manifestations contre les conditions de vie des personnes qui y sont détenues. Hier, lundi, des protestations et un hommage ont eu lieu devant l'établissement. Le sénateur démocrate américain Cory Booker a dit s'être rendu dans ce centre et avoir constaté les conditions de détention. Pour lui, le centre doit être fermé immédiatement et définitivement.
0: Sarah Krakovic, une 7e session de pourparlers entre Israël et le Liban. Discussion à Rome avec les États-Unis pour faire avancer la mise en œuvre de l'accord cadre conclu à Washington le 26 juin dernier. Pour rappel, il prévoit le déploiement de l'armée libanaise dans des zones pilotes évacuées par Israël. Cela reste toutefois sous réserve d'un désarmement du Hezbollah pro-iranien. Un accord sur le détroit d'Ormuz d'ici mercredi, c'est en tout cas ce qu'espèrent les États-Unis. De son côté, le Qatar, pays médiateur aux côtés du Pakistan et d'Oman, fait état d'efforts en cours pour trouver une solution à court terme. Et avec l'espoir d'un accord sur le détroit d'Ormuz, le cours du pétrole a plongé. Le baril de Brent est repassé sous la barre des 80 dollars. Situation qui profite aux grands groupes pétroliers qui ont tous enregistré des profits records au premier semestre. Le britannique BP a d'ailleurs doublé ses profits. Nathaniel Vitran, de manière plus surprenante, la situation profite aussi au saoudien Aramco.
4: Cela peut paraître contre-intuitif, alors que le blocage du détroit d'Ormuz a empêché l'Arabie Saoudite d'exporter librement son pétrole pendant plusieurs mois. Et pourtant, Aramco, la société nationale, enregistre une hausse de ses profits de 44% au deuxième trimestre. L'explication est simple. Certes, le pays a pu mettre moins de pétrole sur le marché, mais celui qu'il est malgré tout parvenu à exporter via ses oléoducs et les terminaux de la mer Rouge côté ouest, s'est vendu beaucoup plus cher en raison de la hausse des cours. D'autant que contrairement à un certain nombre de ses voisins régionaux comme l'Irak, l'Arabie Saoudite dispose d'importantes capacités de stockage. Elle a donc pu continuer à produire au plus fort du conflit et à exporter ses réserves à chaque réouverture du détroit. La situation pourrait toutefois devenir plus critique si les rebelles houthis alliés de l'Iran au Yémen devaient durablement perturber l'accès des navires pétroliers saoudiens au golfe d'Aden, isolant donc complètement le premier producteur mondial de pétrole de ses clients asiatiques.
0: Les précisions de Nathanaël Vitran. Allez, direction le Japon. Après avoir connu son été le plus chaud jamais enregistré l'an dernier, le pays vit un nouvel été caniculaire. Certaines régions ont atteint 40 degrés ces dernières semaines. Un climat qui a des répercussions sur l'homme et les animaux. Ce mardi, 3 lions sont décédés dans un zoo de Tokyo, probablement à cause d'un coup de chaud. Juliette Pietraszewski, la chaleur humide du pays nippon en serait la cause.
5: Une déshydratation généralisée, c'est ce que révèlent les autopsies réalisées sur les trois lions du zoo de Tama. Le stress thermique en serait la cause en plein été caniculaire, avec l'arrivée soudaine d'une vague de chaleur juste après la fin de la saison des pluies. Depuis mi-juillet, 10 des 16 lions du parc ont présenté des symptômes de perte d'appétit et de baisse d'activité. Selon les soigneurs, les lions sont certes résistants aux températures élevées, mais la chaleur humide du Japon n'est pas la chaleur sèche de l'Afrique. Elle complique alors la régulation de leur température corporelle. Le zoo dit avoir mis en place ces dernières années des mesures pour faire face aux températures estivales japonaises, comme arroser les installations, améliorer la ventilation ou encore installer des climatiseurs localisés. La mort de ces trois lions fait réagir l'Organisation de défense des animaux, PETA. Les zoos ne sont ni des centres de sauvetage, ni des sanctuaires. Ils existent pour exposer des animaux dans un but lucratif, déclare l'association. Pour l'heure, dans le zoo, plusieurs lions affaiblis sont toujours suivis médicalement.
0: Juliette Pietraszewski. Et puis en football, Hervé Renard, nouveau sélectionneur de la Côte d'Ivoire. Après un bref passage à la tête de la Tunisie, le Français succède à Emers Faillet, dont le contrat n'a pas été renouvelé après la Coupe du Monde. Un poste que l'homme de 57 ans connaît bien, car il a remporté la Coupe d'Afrique des Nations avec les éléphants. C'était en 2015. 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C'est la fin de ce journal en français facile, édition et retranscription que vous pouvez retrouver sur notre site internet.
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7: Bonsoir à tous, la météo de demain avec un grand soleil sur toute la Lozère. Le matin, il fera 19 degrés à Nasbinal, 23 à Mende et déjà 27 degrés dans les Cévennes. Dans l'après-midi, la différence de température entre le nord et le sud va s'accentuer. S'il fera à peine plus de 23 degrés en Margeride, notamment du côté de Grandrieux, le mercure affichera 10 degrés supplémentaires dans les gorges du Tarn. Ce mercredi, bonne fête au Abel.

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1: Histoire de quartier, c'est à Carcassonne actuellement, un collectage mené par les membres des associations 11 Bouge et Audinck. Pour nous raconter cette aventure, Franck Tanneau, directeur de 11 Bouge.
2: Les partenaires qui soutiennent donc ce projet de collectage et de valorisation de la mémoire et de la diversité des langues sur les quartiers de Carcassonne. Donc il y a Carcassonne Agglo, la préfecture de l'Aude, la CAF de l'Aude, donc dans le cadre du contrat de ville, puisqu'on est sur des quartiers politiques de la ville. Et on a aussi une entrée donc par la région Occitanie, donc sur la politique occitane, la langue dans laquelle on interroge en fait tous ces habitants qui arrivent sur Carcassonne ou qui sont là depuis très longtemps. Voilà, c'est un projet où les partenaires nous permettent de faire valser les langues du monde.
1: Pour mener à bien ce collectage des intervenants.
2: Ce projet est dans la continuité du projet Araboc qu'on a fait sur Carcassonne pendant 8 ans. On s'est dit donc avec les deux intervenants qui étaient associés, donc Jocelyn Papon et Abdel Bouzbiba, qu'on voulait poursuivre ce travail en fait de valorisation des langues, mais en élargissant en fait, parce qu'on s'est aperçu qu'il y avait par exemple sur le quartier du Vigui à Carcassonne plus de 60 nationalités différentes. Et on s'est joint aussi les services du camarade Anaël Garcia-Drieux qui travaille lui pour notamment France 3. Donc Jocelyn et Abdel sont des collecteurs qui vont chercher comme ça des portraits d'habitants. Et Anaël donc tourne les images, il enregistre le son, et il fait aussi le montage vidéo, puisque dans la restitution, ce sera des portraits d'habitants sous forme de montage vidéo, de capsule audio, une restitution protéiforme, multimédia, avec également des chants écrits à partir des infos collectées.
1: Dans ce travail mené pour Histoire de quartier, vos premières impressions?
2: C'est toujours intéressant de discuter avec quelqu'un de toute façon, puisque ça c'est la philosophie d'On se bouge, hein. On apprend tous les uns des autres. La première approche est très ludique, on reste dans le domaine de la musique avec On se bouge, puisque c'est notre secteur. Donc on fait souvent chanter les gens dans leur langue maternelle, une chanson de mariage, une chanson qu'ils ont appris à l'école, quand le lien de confiance en fait via la chanson a été créé. On aborde des choses beaucoup plus difficiles souvent, pour en faire quelque chose au final de positif, parce que l'impression que j'ai en regardant les premières images ou en écoutant les premiers enregistrements, je parlais de valse des langues, donc c'est des allers-retours en fait. Les entretiens sont faits en occitan et en français, et on est sur un projet irisé, c'est-à-dire c'est toutes les couleurs de l'arc-en-ciel, avec la conviction qu'on a tout ça à apprendre les uns des autres et qu'aujourd'hui il faut mettre en avant la richesse de cette diversité culturelle. On le fait aussi en partenariat donc, avec l'association Audinck, qui est l'association de Jocelyn et Abdel. Donc on marche main dans la main tous ensemble pour faire ce très joli projet Historios des quartiers.
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3: Et la lecture, c'est aussi une forme de résistance.
4: Les écrivains ne m'intéressent que les gens qui ont un style. S'ils n'ont pas de style, ils ne m'intéressent pas.
5: Je me suis contenté de faire un petit rond, un cercle, une petite mèche pour donner un accent. Comme ça, j'étais certain que ce personnage, on le reconnaîtrait de dessin en dessin et de semaine en semaine.
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3: 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Oui.
6: Faut jamais oublier qu'il y a un endroit de littérature où seul le style, seuls les mots comptent, c'est la poésie.
7: On voit à travers l'écriture. 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Mais je sais quand il y en a un ou quand il n'y en a pas un.
8: Et bonsoir chers auditeurs, chères auditrices, chers lecteurs, chères lectrices, bienvenue dans votre émission Un livre sur le zinc, en partenariat avec la librairie, la livrerie et la médiathèque départementale de Lozère. Et pour cette émission de mai 2025, la 56e émission d'Un livre sur le zinc. Et pour cette 56e émission, nous avons choisi de vous proposer ce soir comme thème le silence et le bruit. Chut, ah ! Silence et le bruit, deux contraires en apparence, mais en littérature, rarement des ennemis, souvent des complices. Les grands auteurs l'ont compris depuis longtemps, ce qui ne se dit pas peut résonner plus longtemps que ce qui s'écrit, et ce qui se hurle peut cacher quelque part un vide immense. Alors ce soir, nous allons explorer ensemble à travers des œuvres, des auteurs, des langues, des époques différentes, parce que finalement un livre, c'est peut-être ça, du silence mis en mots et du bruit rendu lisible. Et comme a dit ce grand chanteur populaire Danny B, et je cours... Je me raccroche à la vie, je me saoule avec le bruit des corps qui m'entourent comme des liens noués de tresse, sans comprendre la détresse des mots que j'envoie.
9: Comme quoi le silence a du bon parfois.
8: J'avais envie de chanter. Hein, je me suis écrit une petite pour chanter.
9: Nickel.
8: Allez, avec nous ce soir Pauline. Salut Pauline.
10: Salut tout le monde.
8: Et oui, voilà, Valérie, salut.
11: Salut.
8: Salut Marlène.
12: Salut.
8: Et salut Elodie.
13: Et bonsoir.
8: Alors, on va commencer cette émission dans un grand silence avec toi Elodie. Alors, c'est un peu étrange, ça ne va pas vraiment ensemble, grand silence Elodie, mais bon...
13: Ah ben je t'en remercie, les cadeaux, tu apprends ça dès le départ.
8: C'est pas grave. Non, grand silence de Sandrine Revel et Théa Rojzman. Alors on va commencer avec un livre un peu dur, mais bon, voilà.
13: Ouais, c'est aussi, un sujet très très compliqué, et donc grand silence parce que ça parle, oui, des violences sexuelles infantiles. Et donc oui, c'est un conte adulte. Hein, qui est assez poétique, mais qui parle d'un sujet qui est assez difficile. Donc, on est dans l'histoire. Alors, je vous le montre quand même, une jolie couverture et des dessins qui sont très beaux. Avec... alors, comment je vais le dire ? C'est assez... Tu le connais,
11: Oui, oui.
13: Ouais. C'est assez puissant et délicat en même temps. C'est très doux, la façon dont c'est présenté. Ça commence donc, on est sur une île avec une usine qui est nommée Grand Silence, qui avale les cris muets des enfants, qui est souvent des enfants donc abusés. Et donc, il va falloir, tout au long de cet ouvrage, que la parole se libère. L'ouvrage commence avec le viol d'un petit garçon au cours d'un mariage, par son oncle, et donc cet enfant va devenir un cousin, et va lui-même abuser donc son cousin, enfin voilà, donc on est sur la répétition des schémas assez répétitifs. Le sujet est assez éprouvant, mais il est abordé de façon assez douce. Alors ils vont être accompagnés par Maria, qui est un personnage qui est une victime, elle aussi, et qui va aider ses enfants à libérer leurs paroles. J'ai bien aimé, moi, dans ce livre, donc au moment où la parole se libère, où ils arrivent à verbaliser les choses, on va se retrouver avec les victimes qui vont être... donc là, tu es sur ces pages-là, Ludo, là, que je vois que tu es en train de le feuilleter. Les victimes sont en bleu, les bourreaux sont en rouge, et puis on se rend compte qu'il y a beaucoup de personnages qui deviennent violets. Hein, on est sur la répétition de certains schémas, et donc il y a eu des... voilà, on a été bleu et on devient, puis on est passé au rouge, au violet, et donc voilà, il y a un schéma chromatique dans cet ouvrage qui est assez intéressant. ça finit bien et pas bien. La parole se libère, mais les bourreaux sont pas forcément punis. Voilà, donc un livre réservé aux adultes, mais qui mérite de parler un peu de ce silence.
10: Mais avec un graphisme, on croirait que ça s'adresse aux enfants quand on regarde la couverture et les dessins.
8: C'est des couleurs pastel.
13: Ouais. C'est très doux.
8: Assez douce, ouais. Alors que le thème, ouais, elle est pas du tout. Ouais.
13: Et c'est une BD qui a reçu le prix d'Angoulême en 2022.
8: Voilà. Le prix des lycées 2022 à Angoulême, exactement. Oui, oui.
13: Ok, bon. Désolé, ça plombe un peu l'ambiance dès le départ, mais c'est un peu de ta faute.
10: Après, tous les cris, les SOS, c'est sûr que.
8: C'est vrai, ouais. Moi qui j'étais parti sur une carrière de chanteur, là, c'est fini.
9: En même temps, il fallait bien en parler. Hein. En parlant de silence, on savait qu'il fallait ouvrir la boîte de Pandore. Quoi.
8: 1974, Théa Rojman, qui est auteur de bande dessinée, qui est aussi illustratrice, artiste peintre et écrivain. Donc, comme tu l'as dit, qui a eu le prix des lycées 2022 à Angoulême. Et Sandrine Revel a eu aussi plein d'autres prix. En 2001, elle a obtenu le prix Alpha Art à Jeunesse au Festival de la bande dessinée d'Angoulême pour le tome 2 de la série Un drôle d'ange gardien, un zoo à New York, écrit par Denis-Pierre Filippi. En 2016, elle a eu le prix Artemisia pour Glenn Gould, une vie à contre-temps. Donc, c'est une illustratrice qui est abonnée au prix. Et voilà. On voit parce que les dessins sont très bons. En tout cas,
13: c'est paru chez Glénat, comme BD.
8: Ouais. Ok, j'ai comme envie de pousser un cri. Je ne chanterai pas suite à cette chronique, mais ça pourrait revenir dans cette émission. Alors, je suis désolé, ouais, je ne sais pas pourquoi, parce que j'ai pris, suivant l'ordre d'arrivée des livres que vous m'avez présentés, et c'est Pauline qui arrive en seconde et qui va nous parler d'un livre aussi très dur.
10: Alors, j'en ai deux pas hyper fun. Alors,
8: ouais. Écoute, Myriam, je veux partir en Bolivie dans la communauté isolée Ménonite. C'est Myriam Toz.
10: Ouais, je sais pas comment on le prononce.
8: Voilà, Toz, et c'est Ce qu'elles disent.
10: Oui. Alors, Ce qu'elles disent, ça a été surprenant parce qu'quand on a parlé du thème de l'émission, quelques jours avant, quelques jours après, j'avais regardé un film qui s'appelle Ce qu'elles disent, Woman Talking, et j'ai vu que c'était tiré d'un livre et je me suis dit, mais c'est le thème de l'émission, le bruit et le silence réunis dans un bouquin. Le pitch, en fait, l'auteur s'est inspiré d'un fait véridique qui a eu lieu dans une communauté ménonite. C'est des communautés qui sont assez proches des Amish. Allez vous expliquer la différence avec les Amish, je n'irai pas si loin, mais voilà, c'est assez assez semblable.
9: Peut-être leur lieu de vie.
10: Voilà, ils sont étalés un peu partout dans le monde. Okay. Je pense que c'est vis-à-vis de la religion qu'il doit y avoir des nuances, visiblement. Mais alors là, c'est très pointu, je pense, trop pour moi. Et donc c'est des communautés qui vivent très isolées, qui refusent un peu les technologies. Les Ménonites sont extrêmement dans la paix, la non-violence, etc. Et donc dans les années, je sais pas dans quelles années, dans les années 2000 je suppose, des femmes vont se faire violer dans une communauté Ménonite. Au début, on va imaginer que oui, c'est fun hein, comme.
8: Oui, oui.
9: C'est qui a choisi le bruit?
10: Voilà, évidemment, c'est le diable. C'est jusqu'à ce que un homme de la communauté soit surpris en plein au moment d'un viol et qu'on comprenne que cet homme et 7-8 autres sont responsables. Donc ça,
8: C'est plusieurs hommes de la communauté.
10: Voilà, qui violent plusieurs femmes en les anesthésiant. Donc elles se réveillent, elles n'ont aucun souvenir de ce qui s'est passé, à part des blessures, des douleurs, des grossesses. Enfin bon, des femmes, des enfants. Donc extrêmement dur. Et donc, l'autrice s'est inspirée de ce fait-là pour imaginer une conversation de femmes. Les hommes donc sont démasqués. Une des femmes essaye de se venger, de les tuer. Et pour la sécurité des hommes, de nos violeurs, on va les envoyer en prison parce que c'est le seul endroit où ils peuvent être protégés. Voilà, donc ils sont protégés en prison jusqu'à ce qu'on se dise bon, on a quand même besoin des hommes dans la communauté. On va aller les récupérer, payer. Donc tous les hommes adultes vont se rendre à la prison pour libérer les 8 coupables et les faire revenir dans la communauté. Les femmes savent très bien que quand ils reviendront, elles devront accorder leur pardon à leur violeur. Voilà. Et donc, elles se réunissent pendant 48 heures pour discuter. Et qu'est-ce qu'on fait? Est-ce qu'on pardonne? Est-ce qu'on reste sans rien faire? Est-ce qu'on part? Est-ce qu'on... Que fait-on? Et là, elles se mettent à parler, elles se posent des tas de questions sur leur position de femme. Bah, est-ce qu'on est vraiment des humains? La première question qui leur vient, c'est est-ce qu'on est vraiment des humains? Est-ce qu'en fait, on s'apparente pas à des chevaux ou même des objets? Et donc, c'est une conversation, c'est des femmes qui ne savent pas écrire, qui ne savent même pas où elles se trouvent dans le monde. Donc, elles s'imaginent partir, mais vers un inconnu. Enfin, elles ne savent même pas ce qu'on pense, ce qui existe au-delà de leur communauté. Et c'est à la fois une conversation qui fait du bruit, parce que là, il s'agit de faire quitter à toutes les femmes de la communauté, et à la fois... très silencieuses, parce qu'elles sont cachées dans une grange, elles parlent toujours avec douceur, c'est toujours très réfléchi, c'est souvent très lié à la religion, et ça questionnera toutes les femmes qui le lisent, ça questionnera tous les hommes qui le lisent, même sans appartenir à une communauté type Amish, en vivant au XXe siècle dans une grande ville, il y a des questionnements qui nous concernent. Elles vont même jusqu'à se poser à un moment, la question, est-ce que nos violeurs ne sont pas eux aussi victimes du système qui les a élevés? Donc, il y a... Voilà. C'est pas bouleversant, c'est pas plein de pathos, c'est vraiment des discussions de femmes. Et c'est extrêmement touchant, extrêmement... Alors, c'est extrêmement lent, mais ça laisse pas indifférent.
8: Ça se termine quand? Après le retour des hommes, du coup, après la décision prise, on ne va pas dire ce qu'elles ont décidé, mais ça se... on ne peut pas le dire.
10: D'accord. Ça se termine, alors ça dure 48 heures.
8: C'est sur 48
10: heures. Voilà, deux jours, deux nuits, le temps que les hommes reviennent.
8: D'accord, parce ça démarre de la discussion. Revenir.
10: Voilà, les hommes partent.
8: Ils parlent de ce qui s'est passé avant et ça démarre de la discussion.
10: Voilà, la discussion commence parce qu'elles ont demandé de voter avec des croix, qui veut partir, qui veut rester. Le vote n'a rien donné, donc elles organisent. Pour elle, une sorte de débat dont l'instituteur, alors j'occulte un peu l'instituteur qui est un personnage clé, puisque c'est un homme qui prend les notes de cette réunion. Et voilà, et donc elle laisse des traces de leur débat, de leur discussion. C'est touchant et ça fait énormément réfléchir aux positions des femmes, des hommes, des victimes, des bourreaux. C'est plein de des sujets passionnants.
8: C'est traduit comment dans le film? On reste sur la conversation? Non, oui. J'imagine que non.
10: Alors il y a des tout petits flashbacks, mais c'est une conversation de 6-7 femmes dans une grange. Donc le film est lui aussi très réussi. Je vous le conseille vraiment.
8: C'est Sarah Paulet qui l'a réalisé en 2022.
10: Voilà, et très ambiance Sarah Paulet. Pour ceux qui connaissent la réalisatrice, c'est très posé, très calme. Ouais.
8: Mais le roman a très bien marché au Canada, vu que elle est canadienne, je crois. Elle est partie au Canada, il me semble. Il faudrait que je vérifie.
13: Elle allait
8: vivre au Canada.
13: Communauté mennonite au Canada. C'est
8: voilà.
10: Ah,
8: c'est ça.
10: Elle est née dans... Je suis complètement occultée, moi.
8: Pourquoi j'ai parlé de Bolivie, moi?
10: Parce que les mennonites sont vraiment un peu partout dans le monde. Et le fait véritable, je pense que c'est en Bolivie.
8: Appelée la colonie du nom de la province du Canada. D'accord, c'est ça.
10: Entre 2005 et 2009.
8: Ok. Et donc, ce roman, dans les 10 romans les plus vendus au Canada en 2018, quand c'est sorti, elle a eu pas mal de titres aussi.
10: On enlève le bandeau, un roman époustouflant par Margaret Atwood, qui a écrit La Servante écarlate. Donc, ça a dû toucher les lectrices aussi de cet univers-là.
8: Okay. Qui écrit beaucoup, Myriam Toaz. Et elle a tenu le rôle principal dans un film mexicain, de 2007, un film qui s'appelle Lumière silencieuse. Je donne direct la traduction.
13: Comment en espagnol, pardon?
8: Non, c'est en anglais, c'est Stellatlicht.
10: Stellatlicht.
8: Et ce n'est pas de l'allemand.
13: Ça ressemble à l'allemand.
8: C'est mon accent du côté de Minnesota.
13: D'accord.
8: C'est ça. Super, merci. En tout cas, ça donne envie de le lire.
10: C'est à lire.
8: Ouais. Allez, on va un peu radoucir cette émission avec des thèmes un peu plus fun, Valérie.
10: Ah, mais alors,
8: on va parler d'onomatopée avec Sylvain Paris. Paris ou Paris, je ne sais pas, avec A. Alors, je ne sais pas si le Z, c'est le ronflement ou si c'est Z.
9: Alors, allons voir directement à la lettre Z. Alors tu vas en parler, bah, ça va être très court parce que cette magnifique BD absolument incroyable est un collage de toutes les onomatopées qui existent dans le monde de la BD. Alors, ça paraît bestiau un peu comme ça de...
11: Comme un abécédaire ?
9: C'est un abécédaire.
8: Ah, donc, d'onomatopée.
9: De A à Z. De A jusqu'à Z.
11: J'adore.
9: Je vais te dire quel est
8: français ou aussi langue étrangère ?
9: C'est que toutes les onomatopées des BD, donc tu vas avoir,
8: non, mais par exemple,
11: beaucoup de W quand même.
9: Ouais. Voilà, je suis sur W, c'est chouette.
8: Ouais, d'ailleurs, il y a des images. Wow.
9: C'est vrai que c'est, j'avais pas. Je, bon,
8: t'avais pas vu.
9: Pas vu
8: pourquoi
9: hein.
8: Tu nous sors cette image-là ?
9: Du don.
8: Tu as fait exprès,
9: parce que,
8: du don.
9: Tu m'as demandé le Z, donc il y a le chevalier
12: ça,
9: qui.
12: Ça, quand même.
9: Ouais, il y a le chevalier qui coupe, qui tranche une tête, donc ça y a.
11: Ouch.
9: Voilà. Il y a un zwo. C'est pas Valérien, ça, non. Je ne sais pas. Après, c'est super parce que chaque planche,
8: les onomatopées. D'auteur. Ah, génial.
9: Donc, à chaque lettre, donc de A jusqu'à Z, là, par exemple, j'ouvre, je suis à clic d'un zippo qui allume le clope d'un condamné. Il y a beaucoup de choses un peu olé olé, dis donc. J'avais pas vu, j'avais lu que les pages de droite et pas celles de gauche. Désolée.
8: Mettre entre toutes les mains ce livre.
9: Voilà, ben là c'est. Comment il s'appelle qui fait de la voiture. Aïe. La voiture bleue.
8: Alonso, Ferrari.
9: Non, en BD.
11: Michel.
8: Michel Vaillant.
9: Pas Michel Vaillant, voilà. J'allais dire Strogoff, mais non. Et voilà, donc il y a des crashs, des cracks, des flashs, des flocs. Floc, qui n'est pas plic, ploc. Il y a des ah, il y a des colang. Et en fait, et chaque. Il y a tous les strips, en fait, et il n'y a aucun strip qui est le même. Hein. On a à côté de wow, on a oups, on a off, on a oh. Et chaque fois, c'est une BD différente, mais une BD parfois connue, parfois pas connue. Et il y a tout l'abécédaire comme ça.
12: Il y a les références des BD dont c'est tiré ou pas du tout.
9: Mais c'est ce qui
12: à la fin, peut-être.
9: Non, c'est vraiment ce qui m'a manqué, mais c'est, en même temps, c'est ce qui me donne envie de la voir pour chercher une à une.
8: Est-ce que ça construit une histoire ou pas du tout ?
9: Non, c'est vraiment l'abécédaire.
8: D'accord, non, parce qu'on aurait pu en plus se construire une histoire s'il avait vraiment.
11: Ça me fait penser à une illustration de la chanson comic strip de Gainsbourg.
9: Bah, c'est un peu ça, voilà. Hein, sur le... Mais c'est
11: dommage
9: vraiment
11: que tu ne l'aies pas mise en petite pastille.
8: Et non, parce qu'avec Pauline, on répète depuis novembre sur une chanson.
11: Ah oui, c'est vrai, pardon.
8: Mais peut-être que je vais la mettre en pause musicale plus tôt.
9: Ah oui, c'est elle, quand elle
8: est en
11: comic strip.
9: À la place d'El Condor Passa, jouer avec vos ocarinas.
8: Et je pourrais même la mettre par Sean Lennon, tiens, le fils de John Lennon, qui a repris comic strip. Allez, enfin. On va faire ça, on est fou. C'est un performeur, hein, Sylvain Paris, je ne sais toujours pas. Paris, voilà, en plus de ça.
9: Voilà, non, mais c'est vraiment pour la... Quand j'ai reçu la pub pour cette BD, je me suis dit, non, mais attends, c'est n'importe quoi. Mais du coup, je l'ai commandée.
8: Oui.
9: Et c'est passionnant parce que tu ouvres à n'importe quelle page, tu as envie de regarder toutes les planches.
8: C'est très joli comme livre, mais après... Oui.
9: Donc c'est invendable.
8: C'est invendable.
9: Mais bien sûr, mais c'est pas grave.
8: Qui veut acheter ça ?
9: Moi.
8: Ouais, c'est bien.
9: C'est pour ça que j'en ai acheté qu'une.
11: Non, mais je crois que
9: j'ai
11: passionné de BD.
8: Pauline pourrait l'acheter aussi, elle a dit ouais, génial.
14: Alors, moi, j'ai pensé à des projets, mais voilà, vu certaines images.
9: Si c'est professionnel, je
14: dirais
9: non.
14: Voilà, c'était professionnel.
9: Non. Mais après, ça ne t'empêche pas de le refaire, de prendre toutes les BD que tu as.
12: Et eux, ils peuvent le faire.
14: Et oui, l'idée est très sympa.
9: Et c'est, oui, parce que là, le PLAF, par exemple, c'est quand même une fessée.
12: BDL.
9: Donc. Le plaf.
8: Le plaf, ça peut être plein de choses. Hein.
9: Oui, mais là, en l'occurrence,
12: les images avec. Aussi pas mal.
9: Oui. J'ai pas été
12: les hauts, il doit y en avoir
8: quelques-uns. Les plafs, ça peut être un plongeant dans une piscine.
9: Oh. Non, ça va. C'est pas... Les hauts sont pas les pires. Hein.
8: Mais non, quand même, à gauche, il y a une langue qui sort, là.
9: C'est oh.
8: Ah oui, c'est pas le même.
9: Sois précis, s'il te plaît. Je pense qu'elle a soif, en fait. C'est pour ça qu'elle tend sa langue comme ça.
8: Ben oui, en plus, il a l'air de faire chaud, tu as raison.
9: Bah oui, regarde, c'est marqué en dessus. Oh, il fait chaud.
8: C'est ça.
9: Non, mais voilà, c'est une BD de performance et ça peut être pour les passionneurs. Les passionneurs.
8: Mm-hmm. Ah, excusez-moi, c'est un beau mot. Les passionneurs, mais j'adore.
9: Je suis un peu perturbée par une planche de W qui m'a moustillée. Excusez-moi.
8: En tout cas, c'est chez qui? Parce que
13: C'est très beau.
8: C'est tout rose.
13: C'est tout rose avec un...
8: Et ça brille. Ouais.
13: Voilà.
8: Ma fille adorait.
13: C'est un bel objet, en tout cas.
8: Mais, mais elle a 4 ans, donc je ne peux pas lui donner.
13: C'est chez la cinquième couche, pardon. Je dis
8: la cinquième couche, ok. Oui. Je dis ça parce qu'on va parler de maison d'édition avec Marlène. Donc c'est important de les dire. C'était j'ai lu Pauline, donc on n'en a pas parlé. Pour...
13: Si on l'a dit, c'était Glénat.
10: Oui. Elles l'ont dit, mais je crois que tu n'écoutais pas. Tu étais en train de faire
13: rien. Il n'est pas concentré.
8: Non, mais moi j'ai des systèmes d'autodéfense. Suivant les thèmes, j'écoute plus. Et là, quand Elodie a commencé à parler, je me suis concentré sur les couleurs pastel. Marlène, on va partir aux États-Unis avec une Bulgare, Johanna Elmi, pour Porter la faute, maison d'édition Le bruit du silence. Un premier roman.
14: Génial.
15: Le bruit du monde.
8: Pourquoi j'ai le bruit du silence,
10: c'est
8: moi
10: dommage.
8: C'est le bruit du monde.
10: Réponse au silence, c'est mon prochain.
15: Le bruit du monde, c'est la maison d'édition.
8: Ah oui, voilà, maison d'édition, le bruit du silence. Et le...
15: Non, le bruit du monde.
8: Le bruit du monde.
10: Suis un peu bordé.
8: Et c'est quoi le bruit du silence?
10: Rien.
15: Je sais pas.
8: C'est rien.
10: C'est dans ta tête.
15: Je sais pas.
8: J'entends des voix.
10: Le bruit du silence, réfléchis.
15: J'entends des voix.
8: Allez, je me tais pendant 2 minutes. Vas-y, Marlène, je vous laisse poser des questions.
15: Moi, j'ai lu Porter la faute de Johanna Elmi. Édité par Le Bruit du Monde. C'est bon ?
8: C'est bon, on est bon là.
15: Voilà, c'est ça. Alors, je commence par quoi ? Je vais commencer du coup par le livre. Donc, c'est une Bulgare qui habite entre... Enfin, je ne sais pas si du coup, tu as fait la bio de...
8: Bien sûr, j'ai fait la bio, mais je ne peux pas parler pendant 2 minutes.
15: Voilà, d'accord.
8: C'est encore 1 minute 40.
15: Donc, du coup, elle est... Johanna Elmi, elle est originaire de Bulgarie et en fait, elle vit entre la Bulgarie et les États-Unis. Et une de ses héroïnes dans le livre dont il est question, voilà, est une jeune femme bulgare qui vit aux États-Unis, qui a immigré aux États-Unis. Voilà. Donc en fait, dans ce roman, c'était son premier roman, puisque depuis elle en a fait d'autres, mais c'était son premier roman. Et en fait, elle a croisé les 3 générations de femmes bulgares. Donc Yana, celle dont je viens de parler, qui est la plus jeune et qui est immigrée aux États-Unis, sa mère Lily, qui était médecin en Bulgarie, et sa grand-mère Eva, qui a vécu en Bulgarie. Voilà. Donc c'est le destin de ces 3 femmes qui, du coup, ont appris à taire, à se taire et à taire les silences.
10: Ok.
15: Voilà. C'est 3 destins. J'ai vraiment pour la thématique retrouvé que Yana, la plus jeune, quand elle arrive aux États-Unis, ça contraste complètement avec ce qu'elle a vécu enfant dans le silence, une lourdeur d'enfance et le bruit mais éclatant des États-Unis, un truc de fou où elle se retrouve au milieu de gens, de melting pot et tout, enfin un gros décalage complet par rapport au, bon, aux civilisations aussi, mais voilà. Et en même temps, elle se retrouve encore dans une bulle de silence parce que du coup, bah, elle a le frein de la langue, elle sait pas parler anglais et elle est frustrée, quoi. Parce qu'en fait, elle arrive pas à dialoguer, elle arrive pas à expliquer certaines choses, donc voilà. Il y avait ce côté-là. Sa mère était médecin et elle avait, même si elle était médecin, finalement pas droit à la parole non plus. Voilà, c'était assez compliqué pour elle, donc il y a des passages... En fait, l'autrice, elle jongle vraiment entre les 3 femmes, à chaque fois, hop, on saute. Donc des fois, il faut se rappeler. Ah oui, le prénom, c'était qui, hein ? Mais voilà, c'est vrai que c'est assez bien écrit, c'est assez sympa. Et la grand-mère, c'est Eva, et elle, c'est celle qui finalement a vécu ce qu'on pourrait imaginer de pire, dans le sens où elle avait vraiment la violence de son mari, la violence des hommes bulgares, et surtout la violence du régime soviétique à l'époque, puisque c'était du coup dans les années qui étaient vraiment très compliquées pour eux. Donc voilà, c'est tout ça. Donc moi, après, pour vraiment... sur la thématique, j'avais noté 3 choses. Donc le silence des femmes face à la violence des hommes, le silence des mots en immigrant et en n'arrivant pas à s'exprimer, le bruit des souvenirs qui te torturent, et le bruit de l'Amérique qui contraste avec le silence des Balkans. Voilà comment je résumerai ça.
8: C'est très bien ça. On va faire ça maintenant pour les prochains livres. Vous allez me donner les silences et les bruits.
13: Elle sait faire des fiches de lecture.
8: Marie Vrina Nikolov, née Marie-Dominique Vrinat. En fait, elle est connue surtout, c'est son premier roman, et c'est une traductrice célèbre français-bulgare, donc aucun rapport avec les États-Unis. Et c'est peut-être basé sur sa vie quand même de traductrice arrivée dans un pays étranger, mais ça je ne le sais pas. Par contre, elle a fait quand même l'élève normal supérieur de jeune fille en 81, agrégée de lettres classiques en 84, et elle a eu beaucoup de distinctions avec ses traductions bulgare-français. Prix d'Académie bulgare des sciences, prix de l'Union des traducteurs de Bulgarie, etc., etc. Le prix Jan Michalski de la littérature en 2016 pour sa traduction du roman physique de la mélancolie, etc. Voilà, parce que c'est surtout sur ce travail-là qu'elle est connue, parce que c'est son premier roman. Donc.
15: Voilà. Alors, après, elle en a fait d'autres, j'ai vu, mais oui. Je ne les ai pas vus. J'enchaîne sur la maison d'édition ou pas ?
8: Allez, allons-y.
15: Alors du coup, ça permet de faire un petit focus sur le bruit du monde. Mmh. Non, ça collait pas mal aussi à la thématique. Je me suis dit, tiens, on va sortir ça. Donc comme j'ai pas le... Là, j'ai pas le livre celui-là, mais j'en ai un autre, du coup, d'Anna, je sais pas comment on dit, Pervots. Les choses que nous avons vues. Donc cette maison d'édition, elle est toute jeune. Elle a été créée en 2021 à Marseille. Mmh. Et du coup, c'est une maison d'édition qui s'est spécialisée dans la littérature étrangère et francophone contemporaine. Mmh. Et c'est Marie-Pierre Grâce-Dieu, qui était avant chez Stock et puis Gallimard, qui a créé cette maison d'édition avec Adrien Servière, qui lui était un ancien libraire. Voilà. Et donc pour eux, puisque je suis allée lire plusieurs articles de la création de leur maison d'édition, ils se sont basés à Marseille aussi parce que pour eux c'est un port d'arrivée avec tout un melting pot de civilisation qui se retrouve là et beaucoup d'immigration, etc. Et ils ont voulu faire de cette maison d'édition le réceptacle des bruits du monde. Je trouvais que ça collait c'est pas mal. Bon. Et donc j'ai demandé à Elodie aujourd'hui, est-ce qu'on en a de cette maison d'édition ? Elle m'a confirmé et puis elle a commandé les derniers. Ah, voilà, donc on en a une
13: petite vingtaine.
16: Voilà. À ne pas oublier, c'est dans cette maison d'édition, c'est Aslak Nord qui est vraiment leur auteur phare, qui a écrit toute une saga sur le cimetière de la mer, dans le dernier Piège à loup. Et c'est marrant parce que je savais pas qu'ils étaient basés à Marseille. Moi, j'aime vraiment beaucoup Bruit du Monde. Et Aslak Nord, donc, il est né à Oslo. Il a travaillé comme militaire, donc il a vécu la guerre ou autre. Il a écrit beaucoup sur les nazis, sur la tentative d'invasion, donc, de la Russie sur la Norvège. Et avec des personnes qui au départ voulaient combattre le bolchevisme, mais finalement se sont rendus compte que combattre le bolchevisme, ça voulait dire être nazi, donc se rebeller contre les nazis. Enfin, très, très marqué sur l'Europe du Nord, mais en fait, il vit à Marseille. Et c'est marrant qu'il soit publié chez eux, alors qu'il est... parce que je pense qu'il était à Marseille avant du monde.
15: Avant qu'il s'installe.
16: Ouais. Et c'est... voilà. Mais c'est vraiment l'auteur avec Christian Astolfi qui est chez Bruit du Monde, qui sont assez les plus connus.
15: Qui ont fait... Ouais, là,
16: après, ils ont édité un super essai aussi sur... parlant de silence, qui est totalement à l'opposé. C'est sur l'affaire Mazan. Un très, très bel ouvrage sur l'affaire Mazan à Bruit du Monde, qui s'appelle juste Mazan.
15: Ouais. Donc voilà, ils sont là aussi pour déranger et faire du bruit. Mais c'est bien.
16: C'est très bien.
15: Ça fait partie du sujet. Résonance. Inverse. Allons-y.
8: Merci beaucoup, voilà. Marlène. C'est toujours bien de découvrir de nouvelles maisons d'édition. Allez, avant la pause musicale, Elodie, tu vas nous présenter un nouveau livre. Et j'ai jamais été autant content de parler de train pour cette émission. On va parler, en plus d'une ligne qu'on connaît bien, Béziers-Neussargues. Et c'est Silence sur le quai. Et c'est Elliot Royer et Alain Beaujac.
13: Oui, une BD qu'on clash chez nous dans le fond local. Mmh. Voilà, parce que c'est la ligne Béziers-Neussargues, effectivement. Donc ça s'appelle Silence sur le quai. Ça parle surtout de la désertification, de la disparition de ces lignes ferroviaires, du désengagement de la SNCF par rapport à ça, de ces voyageurs qui ont déserté et de ce cercle un peu vicieux, quoi. Disons qu'il n'y a plus de fréquentation, du coup les gares se vident, du coup la SNCF veut pas entretenir les lignes. Et donc on est sur une BD documentaire qui a été réalisée pendant 4 ans, in situ. Donc, c'est-à-dire que là, c'est Alain Beaujac qui est, lui, normalement photographe, qui se met en scène dans cette BD et qui va rencontrer les acteurs de tout ce combat, donc notamment le comité pluraliste de défense de la ligne Béziers-Neussargues. Donc, il va rencontrer des acteurs qu'on reconnaît. Hein, très bien. Par contre, au niveau du dessin, moi, j'ai été assez bluffée parce qu'on les reconnaît bien, les acteurs. Donc, par exemple, Jacques Tello, par exemple...
16: Serge Guesso.
13: Oui, alors donc, plutôt Claude Guesso, qui est le papa.
16: Claude, pardon.
13: Voilà, qui était à l'époque l'ancien ministre des Transports et donc qui s'est vraiment battu pour cette ligne-là et qu'on... et qu'on a tout au long de la BD, qu'on croise à plusieurs reprises et qui au début est très enthousiaste et puis qu'on sent à la fin un peu désabusé, voyant que c'est un combat qui est un peu perdu d'avance. Voilà, donc on reconnaît des gares qu'on affectionne, hein, donc parce que la ligne Béziers-Neussargues, donc elle passe notamment par le Monastier, Marvejols, Saint-Chély. Voilà, donc on a un petit cœur rural comme ça, un petit peu emblématique, un silence qui résonne comme ça dans sur ces quais. C'est un peu à la fois triste et instructif. Après, bon, ça reste quand même un ton assez militant, assez technique, hein, qui, bon, quand on nous explique comment sont faits les trains, mais bon, il y a beaucoup de passionnés, donc bon, moi, j'en fais pas partie, mais du coup, c'est assez intéressant parce qu'il y a des références très techniques pour les, voilà, sur le rail. Donc, voilà. Voilà, un petit bout d'histoire de la Lozère. Et bon, alors moi, j'ai été ravie d'entendre Valérie qui a pris la ligne Béziers-Neussargues cette semaine.
9: Ce matin même.
13: Voilà, je ne savais pas qu'elle était aussi empruntée du coup. Donc elle était un peu laissée à l'abandon vraiment. Mais là, du coup, j'étais ravie de savoir qu'il y avait encore des gens qui la prenaient. Donc,
16: non, après, enfin, j'en plaisante. Moi, je l'ai pris ce matin. Mais juste avant moi et après moi, il y avait des étudiants quand même.
13: Voilà, ça sert beaucoup aux internes. Les internes qui vont et qui viennent. Je pense que c'est eux surtout maintenant qui font vivre la ligne, voilà, parce que sinon on n'est plus sur des voyageurs un peu fantômes.
16: Mais c'est vrai qu'il y a des arrêts, l'arrêt par exemple à Roquefort ou à Tournemire, enfin des villages, autant en Lozère il y a un peu plus de monde, mais vraiment c'est la partie, j'allais dire après de l'Arzac, enfin la partie avéronaise, là c'est un Rome de Cernon, tout ça qui...
13: Alors il y a une carte, je ne sais pas si tu es dessus Marlène, voilà, ou qui explique justement quelles gares sont fermées, les gares sans voyageurs, les gares, voilà, qu'il y a à l'époque. Donc c'est assez intéressant parce que du coup on voit les arrêts et on dit, ah oui, on sent on visualise la désaffection de la SNCF par rapport à ça, en voyant tous ces points d'arrêt qui maintenant ne sont plus desservis. Quoi. Oui.
16: Bah, voilà. Ou alors des arrêts mais qui sont, la gare du Monastier par exemple, elle est hyper importante parce qu'elle est le centre névralgique des arrêts de Bussouâtre, mais elle est fermée.
13: Voilà,
16: tout est fermé, c'est-à-dire il peut neiger dehors.
13: Et ça explique justement, puisqu'on parle de neige, que voilà, il y avait quand même une plus-value d'avoir ces trains qui, eux, circulaient à l'époque. Quand il y avait un mètre de neige, le train circulait encore alors que les voitures ne circulaient plus. Voilà, donc il y a des petites anecdotes assez sympas. Et puis il y a aussi cette petite nostalgie de l'auteur qui parle de ces voilà, de l'odeur de ces wagons de voyageurs, le cuir, les gens qui se parlaient dans le train. Il y a une petite Madeleine de Proust un petit peu toujours avec les trains.
16: Prenez le train.
8: Ok, mais c'est intéressant quand même ou pas?
13: Oui, bah c'est un documentaire. Hein, c'est un documentaire. Donc,
16: c'est intéressant, soit si t'aimes le train,
13: soit si tu connais la Lozère. Voilà, c'est ça.
8: Sinon, ouais, sinon ça marche pas.
13: Alors oui, il y a peu de narration, il y a peu de dialogue et il y a peu de. Oui, on n'est pas dans un. Ouais,
16: c'est un documentaire, c'est une BD documentaire.
13: Voilà, ouais, exactement.
8: Alors, j'ai pas trop d'infos sur l'auteur, j'en ai sur l'illustrateur Alain Bujac, qui est photographe et écrivain. Je pense que lui, c'est lui qui a fait les.
13: Ah, non, c'est lui qui se met en scène. Non,
8: oui, j'ai pas de. Sur l'illustrateur, pardon. Rien, il a été lauréat 2016 du prix littéraire des lycéens et apprenti de la région PACA pour le Tirailleur. Voilà.
13: Après, sinon, le sujet est original, mérité d'être souligné. Quoi.
8: C'est bien. Ok, merci beaucoup, Elodie. Allez, on va faire une pause musicale. On l'a dit, alors c'est The Ghost of a Sabertooth Tiger, c'est le nom du groupe de Sean Lennon, fils de John Lennon, et qui reprend Comic Strip, ça veut dire le fantôme des dents de tigre paléontologue.
16: Tigre à dents de sabre.
8: Tigre à dents de sabre.
16: Merci. T'as regardé des essais animés.

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0: Alors, c'est très rigolo parce que bon, là, on est sur une émission enregistrée, mais il faut savoir qu'aujourd'hui, on a tous connu un drôle d'épisode où plus rien n'a fonctionné, ni téléphone, ni internet, ni. ni je suppose télévision. Non, et ben c'est tout à fait le pitch de mon livre. On est le jour du Super Bowl. Alors on est aux États-Unis, hein, on est à New York, on n'est pas tout à fait à Mende, mais voilà.
1: Ça pourrait être la finale de la Coupe Loser de foot.
0: Tout à fait. Oui, ce serait même impact,
2: le même enjeu.
3: Pareil.
0: Donc, on est, voilà, le soir de diffusion du Super Bowl. Il y a des amis qui sont dans un appartement, qui se préparent à regarder le Super Bowl. Ils attendent un couple d'amis qui revient de, on ne sait pas trop où, en avion. Bref, ils sont devant la télé. Les pubs, ça charge et ça charge et ça charge. Et d'un coup, tout noir. Et téléphone tout noir.
3: Les pubs du Super Bowl, quoi, en plus.
0: Et le couple dans l'avion, qui est un couple un peu particulier, lui, il est à fond, il passe son temps à lire à quelle altitude on est, quelle température il fait, combien de kilomètres il nous reste à parcourir. Et elle passe son temps à tout écrire, tout ce qu'elle voit, tout ce qu'elle entend. Et là, pareil, dans l'avion, tout s'éteint. Et donc, c'est pas du tout un roman sur la catastrophe qui se déroule. C'est pas du tout un roman sur la panique qui pourrait découler d'un vrai moment comme ça. C'est-à-dire que, bon, là, New York, tout qui coupe le soir du Super Bowl, on imagine ce qui pourrait se passer. Ben, en fait, il se passe pas du tout ce qu'on imagine. C'est qu'en fait, tout le monde se retrouve seul avec lui-même. C'est-à-dire que le couple finit par arriver dans l'appartement. Donc, bon, leur avion, on sait pas bien comment il a atterri avec aucune fonction. Mais
2: lumière.
0: Voilà. Mais ils sont sortis. Bref, ils arrivent dans l'appartement. Donc, ils se retrouvent à cinq dans l'appartement. Et en fait, tout le monde finit par se... Ils finissent tous par se parler à eux-mêmes parce qu'ils savent même plus autour de quoi échanger. Et tout ça avec les yeux fixés devant cet écran noir. Et c'est assez paniquant parce qu'en fait, tu finis ce bouquin. Donc, ils parlent seuls, hein. Ils sont seuls en fait, ils sont cinq, mais ils sont tous seuls face à ça. Et tu finis le livre, alors évidemment ça ne se termine absolument pas, hein. Ça c'est clac, d'un coup c'est terminé.
2: Je peux voir la suite.
0: Et c'est surtout, tu te dis, mais et moi là, si tout, qu'est-ce qui se passe si ça nous arrive. Et donc c'est un roman qui est écrit en... Alors là, ils mettent 2022, mais je pense que c'est écrit un petit poil avant. Je crois qu'il n'y a pas encore eu le Covid, parce qu'il y a un petit ajout de texte après Covid ou pendant Covid à la suite, qui vient compléter un peu le... Et donc, ça met une petite claque parce que on se pose la question, est-ce que je serai seule avec moi-même s'il n'y a plus un écran ou de l'actualité ou ce genre de choses pour faire le lien entre moi et les autres. Chez eux, chez ces cinq New Yorkais, non, il n'y a pas. Ils sont tous tout seuls.
2: Dans le silence.
0: Bam.
1: Ok, ça donne envie de... Ouais. De savoir la suite.
0: C'est un tout petit texte,
2: suite,
0: très très court.
1: Mais oui, je sais. Voilà,
0: c'est 70 ou 80 pages, ça va très vite. C'est très bien écrit, pour le coup. Et c'est assez choc.
1: Ouais. Ok, mais c'est peut-être ce dont je voulais te parler. On a le titre en anglais, ça, ou pas
0: oui,
1: du tout.
0: Je suppose.
1: Parce qu'il a été.
0: The Silence.
1: Ah, donc c'est pas ça. Ok. Parce qu'il a été, il est devenu un romancier important avec White Noise en 1985.
0: Oui, je regrette.
1: Donc ce bruit blanc qui a été adapté en 2022 au cinéma par Noah Baumbach avec Adam Driver. Voilà, donc c'est rigolo. Il aime bien le bruit, le silence, cet auteur.
0: Oui. Comme
1: on aurait pu le présenter. Si j'avais su, je l'aurais lu pour le présenter.
2: En fait, t'as lu quoi, toi?
1: J'ai rien lu.
2: Tu veux que je te fasse une transition ou
1: Le silence. Ah. J'ai décidé de plus
2: Denis
1: présenter.
2: Léane.
1: Mais tu n'as pas remarqué, ça fait deux émissions que je ne présente plus de livres.
2: Mais tu n'as même pas parlé de Joël Batz, Gardien de ma vie, édition illustrée 1984.
4: Ça faisait longtemps.
1: J'ai décidé de ne plus présenter de livres dans cette émission.
3: Il fait vœu de silence littéraire.
1: J'ai envie de me concentrer sur les biographies des auteurs.
2: Ouais.
1: Vous voulez la biographie de... Oui, mais
2: c'est dommage, parce que tu vois, si tu avais lu Max Frisch, tu aurais eu une...
1: Réponse du silence.
2: Ouais, tu aurais une transition avec celui de Pauline absolument parfaite.
1: Mais je l'ai, la transition parfaite. Je l'ai même travaillé. Je t'ai dit que justement, je ne lis plus pour travailler mes biographies et mes transitions.
2: J'ai choisi un auteur pour lequel tu puisses avoir de la matière à travailler.
1: D'accord. Par contre, je vois pas du tout le rapport. Mais,
2: bah, vas-y, prépare-toi.
1: Non, on part dans les déjà New York. On part

0: Dans les Alpes suisses.
1: Oui.
0: D'accord.
1: Oui.
0: 30 ans en famille, donc ouais. Aucun rapport.
1: Okay. Bah, excuse-moi, mon personnage principal, au début du livre, il a pile 30 ans. Hein.
0: Ah, c'est ça le rapport.
1: Non, il y en a plein d'autres. Il y a une introspection.
0: Il y a une introspection.
1: Tu avais prévu une phrase, je ne vais pas te la couper. Parce que
0: non, non, pas du tout.
1: Pas du tout.
0: Vas-y, allez, présente.
1: Parce qu'en fait, moi, c'est l'histoire d'un homme qui va se retrouver à marcher seul en montagne. J'avais trouvé une super phrase d'intro, mais ça ne marche plus avec la phrase de Pauline. J'avais marqué, il y a des livres qui racontent une histoire, et puis il y a ceux qui creusent un silence.
2: Ouais,
1: ouais, j'ai bossé, hein. Je suis restée longtemps dans le train aujourd'hui. Je vais vous dire que j'ai eu le temps de... J'ai même imprimé ma chronique, les amis. C'est la première fois en 13 ans que ça arrive.
0: C'est vrai.
1: Merci les transports. Voilà, et en fait, c'est l'histoire donc, d'un homme. Il y avait un homme dans ton histoire.
3: Ah oui, oui.
1: Mais lui, il va marcher en montagne. Donc,
0: super
1: aucun
0: le
1: lien,
0: rapport,
1: d'accord.
0: Quoi.
1: Si, génial. Parce que c'est une introspection. Parce que lui, il se retrouve seul face à son silence. Il se retrouve seul à être perdu. Et en fait, lui, il marche. Depuis un moment, il est seul, il avait son sac à dos, ses cordes, il sait où il veut aller, il avance, il a un paysage qui décrit un petit peu des pierres, du vent, un torrent que t'entends, mais tu le vois pas. Jusque-là, il se passe rien, ça semble banal, mais en fait, on sent qu'il y a quelque chose de lourd. Il se passe quelque chose et il nous raconte qu'il revient dans sa vallée, où il est déjà venu 13 ans auparavant. Et on se rend compte que le fait qu'il revienne sur ce lieu-là, c'est pas pour rien. C'est pas qu'une randonnée, c'est pas juste un souvenir qu'il a envie de se remémorer. Il revient là parce que cette balade-là qu'il a faite il y a 13 ans, c'était un point important, un point de bascule de sa vie. Quand il y a 13 ans de ça, il se baladait avec son frère. Son frère qui avait sa vie toute tracée, il savait ce qu'il allait faire, il allait ce qu'il allait devenir. Et lui, il voulait être artiste. Et il lui disait, mais tu sais, moi je ne serais pas un homme ordinaire, en fait je serais un artiste. Et son frère s'est moqué de lui et lui a dit, non mais attends, artiste de quoi, de toute façon tu fais quoi et il se passera quoi. Et de là, il s'est mis, il s'est replié sur ce projet, il s'est mis dans un silence. Et cette brèche qu'a fait son frère dans ce qu'il est, en fait, c'est jamais refermé. Et en fait, il s'est imaginé qu'il allait passer totalement toute sa vie à côté de sa vie. Donc, ma phrase que j'avais écrite, je l'ai montrée à Pauline, elle n'a absolument aucun sens. Donc, je vais pas la lire. Mais en fait, il était à côté de sa vie. Donc, il se dit, cette fois-ci, c'est sûr, j'y vais. Je vais repartir de là où ça s'est passé. Et il va se passer quelque chose quand je serai arrivé à cet endroit de la montagne. Je vais escalader cette montagne comme je l'ai escaladée il y a 13 ans. Je vais même aller plus loin et là, il se passera quelque chose. Il marche, il pense, il réfléchit, il pense. Donc il y a le silence. Et là, il repense à son frère, son enfance, il se compare, il doute, il se demande s'il n'est pas passé à côté de plein de choses. Il observe, il rumine et il rencontre une femme en chemin, Irène. Irène, elle parle fort, elle parle tout le temps, elle est différente, elle sait pas ce qu'elle veut, mais elle s'en fiche, elle vit au jour le jour. Sauf qu'il y a déjà dans sa vie une autre femme, Barbara. Et Barbara, elle va venir, elle va être là aussi. Donc ces deux femmes vont se rencontrer. Alors je vais pas trop en dire parce que sinon ça va gâcher ce qui se passe vraiment dans le livre. Mais elles vont, le cherche pas, il sort au mois de juin, je l'ai pas. Et du coup, ces deux femmes vont se rencontrer. Bon, il y aura pas de la jalousie, mais il y aura... On ne sait pas si Irène, elle existe vraiment. On ne sait pas si Barbara, elle existe vraiment. Est-ce que c'est pas le yin et le yang? Est-ce que c'est pas ce que je voudrais être et ce que je vais être? Et Barbara, elle a compris ce qui se passe parce que Irène est l'homme qui marche. Ils ont été très proches. Ils ont vécu quelque chose dans cette marche. Mais il n'y a pas de jalousie. Il n'y a pas d'intervention. Elle le laisse continuer et cet homme, en fait, il avance. Et plus il avance, en fait, et plus nous, lecteurs, on se rend compte que c'est flou. Que c'est nous qui commençons à être dans le flou de son silence et on va arriver en haut et il n'y a rien qui va se passer comme prévu. Il n'y aura pas de révélation. Il n'y aura pas le moment grandiose qui va lui dire « voilà ». Eh bien, je ne peux pas aller plus loin, sinon je vais vous dire la fin.
0: Ok, il sort en juin ?
1: Il sort, oui, je crois.
0: On a la bourre, hein, parce qu'il est mort en 1991.
1: Oui, mais ça c'est sûr. Mais il n'avait jamais été traduit encore en français. Et Gallimard a eu la très, très bonne idée de
0: sortir. Sûr que c'est lui,
1: Max Fritsch.
0: Fritsch, c'est pas Max
1: Fritsch. Non, c'est Fritsch. C'est Fritsch. Mm. Voilà.
0: On va peut-être ouvrir la porte parce qu'Elodie est en train de s'endormir avec la chaleur.
4: Pas du tout, je suis toute nuit.
1: Non, j'avoue, c'est très bien quand même, comme l'idée. Enfin, c'est une très belle écriture de Max Fritsch,
0: ouais.
1: Qui effectivement, c'est un Suisse-Allemand
0: qui
1: est mort il y a un moment, mais c'est eu. Alors, c'est un court roman, mais je trouvais que le silence intérieur était beau, et sans savoir que tu allais parler du silence intérieur, de tes personnages aussi, d'où la transition.
0: Ok. C'est très bien. Merci beaucoup.
1: Et t'en as pas plus sur mon Max Fritsch, quand même?
0: Ah si, j'ai plein de choses. Oh. Je peux te raconter sa vie, mais est-ce que ça intéresse vraiment nos auditeurs?
1: Mais je sais pas, c'est toi qui travailles les biographies.
0: On n'est pas vraiment sûr que ça soit lui, vu qu'il sort un livre en juin.
1: Non mais c'est un... Alors attends, Gallimard édite en juin dans leur collection.
0: Ok. Non, mais c'est un architecte aussi, voilà, tiens. Il fait du journalisme, il a beaucoup voyagé, il est architecte, il a fait plein de choses. Et après, il a écrit beaucoup de livres. Voilà, il a écrit beaucoup de livres.
1: Ça, c'est une
0: pièce de théâtre, des romans. Non, mais il écrit beaucoup de livres, des pièces de théâtre, des romans. Qu'est-ce que je te dise ? Ah, flûte, hein. Allez, je vais passer à Marlène. Au moins, je ne sais pas ce qu'elle va présenter. Je ne pourrais pas me faire avoir sur la biographie. Parce que c'est la wildcard.
2: C'est la wildcard, joyeuse.
3: Mais elle est quand même dans la thématique, mais bon.
1: Bah alors, c'est pas la wildcard.
3: Mais un peu quand même.
0: Presque la wildcard.
3: Mais c'est juste. Bon, en fait, c'est Élodie qui, qui m'a soumis l'idée et voilà.
1: Mais t'écoutes Élodie, toi?
3: Ouais,
1: d'accord.
3: Ouais.
2: J'ai toujours des idées à la con. Hein.
1: C'est la guerre du bruit.
3: Non.
1: Un petit jeu.
3: C'est un jeu.
1: Ça fait longtemps.
2: Oh, mais oui, coucou, ça change de support un peu.
3: C'est un jeu et du coup, comme on a beaucoup parlé de silence, de sujets lourds, de on parle pas, on se retrouve seul face à...
2: On s'est dit faisons du bruit un peu.
3: On s'est dit faisons du bruit. Donc du coup, alors c'est pas un jeu non plus ultra, ultra récent, mais du coup il s'appelle Animal Suspect. Mmh. Et donc Élodie a testé tout à l'heure, c'était assez drôle. Donc il y a des cartes, il y a le canard poète poète.
0: Ah, ça m'a fait peur.
1: Attends,
0: là, tu fais 4 auditeurs, hein, tu sais.
1: On va le mettre où dans nos notes?
0: Déjà, comme on n'en avait pas beaucoup, on a perdu 4 d'un coup.
3: Ah, voilà, ce sera la faute à Marlène.
1: Moi, perso, comme je suis sourde, ça ne m'a pas dérangé.
3: Et du coup, il y a des cartes. Et le but, c'est qu'une personne tire 2 cartes, une rouge, une bleue, et fasse deviner aux autres de quel animal il s'agit. Sauf qu'en fait, nous allons avoir les cartes bleues où c'est des animaux. Donc, on va prendre l'âne, n'est-ce pas?
1: Oui,
3: hein, Valérie. Je vais te laisser faire l'âne. Et après, on pioche une carte rouge. Et la carte rouge, du coup, c'est soit ce sera un âne assoiffé, soit un âne myope, soit un âne qui a envie de faire pipi, soit un âne... voilà. Donc avec des émotions, des expressions ou des actions un peu rigolotes, quoi. Donc forcément, assez compliqué à imiter aussi.
0: C'est avantageux. L'âne assoiffé.
3: Non. Mais du coup, voilà, c'est plein de...
2: Moi, tout à l'heure, j'ai fait la girafe hautaine.
3: Voilà.
0: Ah, comment tu fais une girafe hautaine?
2: Tu l'as allongé le cou, figure-toi, et j'ai pris un air très pédant. Voilà.
0: Est-ce que vous rappelez qu'il y a quelques années, dans cette émission, on avait une partie jeu?
1: Oui.
0: Marlène, et on salue d'ailleurs à cette occasion.
3: Et voilà.
1: Mademoiselle Chapelle,
3: oui.
2: Donc un petit coup de poète-poète avant de sortir, sur ce sans
3: faute. Attention les oreilles.
0: Allez.
3: Voilà, c'était le bruit des animaux.
2: C'est bien plus
3: pour
2: joyeux.
3: Une petite ambiance festive.
0: On aurait pu jouer en direct, hein.
3: Voilà.
0: Mais bon, c'est surtout mimé, hein. J'ai
3: oui, c'est du
0: de la mime.
3: Et puis après, quand on a trouvé, on fait poète poète sur le canard et voilà.
0: À la radio, c'est compliqué, ça rend pas
3: c'est
0: trop.
3: Ça.
0: Mais ça, c'est une vraie wildcard, Claire-Lise.
3: Voilà. Ça fait le lien entre Claire-Lise, le bruit un peu différent et un peu plus de légèreté et de joyeuseté. Voilà.
0: Absolument. Merci beaucoup. C'était la wildcard. Alors,
1: bisous à Claire-Lise si elle nous écoute depuis le pan de Montvert.
0: Claire-Lise. D'ailleurs, allez, c'est le moment de vous annoncer quelque chose. Donc, nous avons décidé ce thème.
1: Tu as décidé.
0: Silence.
1: Tu nous as imposé.
0: Non, mais tu sais bien que depuis cette
2: comme
0: année, c'est Élodie qui tire les ficelles de cette émission.
2: Non, mais alors là, à toutes les étapes, c'est moi la coupable, quoi.
0: Non, mais tu sais bien tirer les ficelles des émissions. On a décidé de créer un thème reverse, donc pour dire le silence, le bruit, les inverses. Et le mois prochain, ce sera une émission spéciale Reverse, Elodie. Donc, tu nous as choisi des thèmes opposés à présenter.
2: Voilà, des thèmes qui sont complètement opposés les uns aux autres. Et que donc chaque chroniqueur va choisir une thématique et va présenter un ouvrage du tout et son contraire.
0: Mais l'information ne s'arrête pas là, parce qu'à partir de juin, donc dans deux émissions, après la wildcard, nous allons créer la carte reverse, parce que les thèmes reverse vont s'arrêter. Mmh. Et donc l'un d'entre nous aura cette carte reverse et pourra sortir un livre en opposé au thème. Littérature indienne, littérature chinoise.
1: Littérature antifasciste et littérature fasciste.
0: Voilà, sport, sommeil, exactement. Tu as tout compris, Valérie, c'est très bien.
1: Voilà, non, mais il faut des exemples concrets, tu vois, il faut que ce soit visuel pour moi.
0: C'est ça, c'est ça. Allez, Elodie, enfin silence, Roussian Ordienko, c'est un Ukrainien qui s'est installé en France en 2015 à l'âge de 17 ans afin de poursuivre des études d'art dramatique à Strasbourg, Colmar et Lyon, et il sort son premier roman, Enfin silence, cette année, en 2022, il publie Babouchka, et son deuxième roman, Enfin silence, en 2026, et son premier roman. Je vais y arriver, en fait, Babouchka, ce n'est pas un roman.
1: On n'a rien compris,
0: je reprends, il a édité, j'allais dire. Oh, je me fais un auto-reverse, là. Il a publié Babouchka en 2022, mais ça doit être une nouvelle, certainement, et son premier roman, Enfin silence, est sorti cette année.
2: Alors,
1: ça y a bien bossé sa bio.
2: Viens, on va dans un café.
0: Me remettre à lire des livres.
1: Ouais. Oui, on te suit.
0: On te suit.
2: Donc, allez. Viens, on va dans un café, on s'installe à une table, on ne prononce aucun mot. On se dévisage, on s'exprime avec nos gestes, nos regards, nos sourires. Et ce n'est qu'au bout d'un certain temps, si on le veut bien sûr, que l'on s'adresse la première parole ou que l'on se quitte sans connaître la voix de l'autre.
1: Ça me rappelle un date Tinder.
2: Exactement.
1: C'est ça.
2: En fait, c'est son profil Tinder. Et donc, voilà ce que donc notre auteur... Alors, on suppose que c'est un peu autobiographique. Ce jeune homme parle à la première personne. On a l'impression quand même qu'il nous raconte un petit peu ses expériences Tinder. Et donc, voici ce qu'il a mis sur son profil. Il a un peu enchaîné les déceptions sentimentales sur les réseaux. Et donc, il a envie d'initier un peu ses rencontres muettes dans des cafés. Et donc, il va proposer ça à des jeunes femmes. Alors, la narration est construite à chaque fois, chaque chapitre. On n'a que le prénom de la jeune fille qu'il va rencontrer, le lieu, l'heure et le jour. Alors, on voit qu'il enchaîne quand même. Hein. Des fois, c'est chaque semaine. Des fois, c'est 15 jours. Voilà, donc on a Nina, Inès, Mathilde, Adèle, Agathe, Alma... Et donc, ce jeune homme, qu'est-ce que tu nous montres ?
0: Je montrais sa photo au Tinder.
2: Ah, alors moi, je ne l'ai pas vu. Alors, du coup, à quoi ressemble Tim ?
0: C'est un peu un Timothée Chalamet version...
2: Voilà, exactement.
1: Chalumette.
2: Voilà, mais c'est le même genre, effectivement.
0: Ah, regarde, non, en fait, il a une nouvelle tête.
2: Il peut avoir des lunettes aussi.
0: Il peut avoir des lunettes et il peut sourire.
2: Voilà.
0: Non, c'est pas de l'IA, sinon il faut que je...
2: Mais donc apparemment, il a du succès puisque du coup, ils n'ont que leur physique comme premier abord, et donc ils peuvent rester des fois quelques minutes, mais quelquefois quelques heures jusqu'à l'acte sexuel sans jamais avoir prononcé un seul mot, se quitter le lendemain sans jamais avoir prononcé un seul mot. C'est assez intéressant. Alors c'est un peu répétitif parce que du coup,
0: c'est vrai que c'est intéressant comme idée.
1: Tu te trompes pas de prénom quand même.
0: Ah ouais. Voilà. Tu dis pas de conneries là.
2: Voilà. Moi j'ai bien aimé le concept en fait. L'idée je l'ai trouvé assez sympa. J'ai trouvé que c'était les rencontres se ressemblent un peu, mais c'est assez poétique la façon dont il présente les choses. C'est assez pudique aussi.
4: C'est dommage le côté Tinder parce que
1: ça cache
4: le pitch était vachement. Il marchait bien et le
2: mais du coup,
1: le fait qu'ils aillent jusqu'à la relation sexuelle, mais moi, je trouve gâche que c'est... le plaisir.
2: Alors, il y a des femmes qui, du coup, rompent le principe. Et ça, on voit que ça le dérange, on voit que ça le gêne. Il a tendance, lui, à écourter, du coup, les relations parce qu'il n'aime pas que ça gâche le concept de ce type de rencontre. Moi, j'ai trouvé ça assez sympa à lire. Ça se lit, pareil, hein, comme tu disais, c'est des livres qui se lisent assez facilement. Il y a 150 pages. Voilà. Tinder, c'est pas un décor, en fait. C'est un peu un révélateur de tous ces silences. Donc, il évoque tous ces matchs un peu éphémères tous les non-dits, quand t'as pas été swipé, je swipe pas.
1: Alors, il faut que tu t'adresses à des gens, quand même, qui ont un certain âge.
2: Mais peut-être que nos auditeurs savent... Okay. Peut-être qu'il connaît ce petit nom de swiper, c'est-à-dire que quand on a un profil qui nous plaît, on swipe soit à droite, soit à gauche pour dire ce profil, cette personne m'intéresse ou pas. Et si les deux On swipé du bon côté.
1: Si les deux sont à droite, ils sont en couverture sur Paris Match, c'est ça?
2: Voilà, exactement.
0: C'est cool,
1: j'essaye
0: ce jeu.
1: De comprendre comment voilà. ça marche.
2: Donc, du coup, bah, l'application les met en relation et ils peuvent se rencontrer. Oh. Voilà. Donc, du coup, en voyant ça, j'ai regardé un petit peu s'il y avait beaucoup d'ouvrages qui avaient ce fond un peu d'écran Tinder et j'en ai trouvé quelques-uns, dont un qui s'appelle Tinder Surprise. Pour le petit jeu de mots un peu rigolo. Et qui est sur l'histoire d'une trentenaire, pareil, qui se met comme défi d'avoir deux rencarts par jour pendant 10 jours via Tinder et qui enchaîne du coup les bévues, les catastrophes, les machins. Donc c'est un peu pour prendre un peu à contre-courant ce genre de rencontre. Donc voilà, ça a le mérite d'exister. Ça finit un petit peu en queue de poisson à mon goût, mais bon, c'est le pitch était sympa.
1: Mais le côté est super de se rendre. Rencontrer sans se parler. Voilà. Je suis rejoint Pauline et il y a un côté très poétique, très romantique, magnifique.
2: Que les gestes, que les émotions. Oui. Et du coup, il remarque tout. Le petit rictus, la façon de poser ses mains, la façon de s'adresser au serveur. Et du coup, il joue le jeu, même quand il commande des cafés, tout ça. Il ne prononce pas non plus. Ils se font passer un peu pour des muets avec les serveurs, avec les gens. Donc, il s'exprime avec... Donc, c'est assez intéressant.
0: Non, c'est intéressant. On aurait dû commencer par présenter ce livre. Ce livre,
2: oui,
0: ça aurait évité de perdre les 8 auditeurs des 12, vu que Marlène en a tué 4 et qu'on n'en a plus à l'heure actuelle. C'est dommage. Valérie, dialogue sur...
1: Mais une transition incroyable, puisque de toute façon, Marlène nous a rendu sur 14 auditeurs. Élodie parlait de personnes comme qui faisaient comme s'ils étaient muets. Et moi, j'ai un super livre de Nick Esco. Donc, un auteur de BD. Je vais présenter le livre. Tu présenteras l'auteur, si tu veux, après, Lulu.
0: Oui.
1: Et en fait, ce livre, il nous raconte ce que le silence raconte quand on ne sait pas écouter. En fait, d'un dialogue de sourd, Nick Esco, on entre dans un monde qui est silencieux, mais en fait, qui est silencieux pour nous, parce que nous, les entendants, nous ne savons pas entendre. Nous ne savons pas entendre ce que raconte Nick Esco, puisqu'il est sourd, enfin il est malentendant. Et dans sa bande dessinée, c'est pas une histoire vraiment qu'il va nous raconter, c'est plus des petites scènes, des instants de vie, des moments plutôt joyeux, des moments pas joyeux. Il va raconter par exemple un rendez-vous qu'on a loupé, mais parce qu'on n'a pas entendu, qu'on nous a appelé. Et Ludo,
0: Mais bien sûr.
1: Oui, toi, t'as entendu, donc t'as pas loupé. Non. Une conversation qui va déraper parce qu'on se rend pas compte que le ton utilisé était pas le bon et ça vire dans la violence. Mais un flirt aussi, il en parle, qui va s'arrêter. Mais là, par contre, pas parce qu'on a mal entendu, mais parce qu'on est malentendant. Ça, c'est beaucoup moins marrant. Des situations parfois banales, parfois qui peuvent passer comme un peu anodines et qui nous montrent par contre très vite comme quoi on est deux mondes différents. Et qui se croisent souvent, mais sans jamais se rencontrer, s'entendre, si je puis dire. Nick Esco, ce qu'il fait, c'est juste, c'est pas pathos. Il montre, beaucoup avec humour, mais au bout d'un moment, on se rend compte qu'il se lasse aussi de nous raconter tout ça, de devoir tout le temps expliquer, réexpliquer, traduire, de devoir écrire, enfin, et dessiner et traduire toute son existence, puisqu'il peut rien entendre. Et en fait, là, la BD, elle devient politique, parce qu'elle raconte ce qu'est la surdité, mais pas que, mais surtout comment nous, collectif, j'allais dire valide, on n'est pas capable d'imaginer notre monde autrement qu'avec nos normes visuelles, auditives, de déplacement ou autre. Et voilà, donc il y a ça aussi, donc sous un fond très très drôle, hein, parce qu'il y a des situations très cocasses. Il va dénoncer ça, donc il y a dans son monde à lui, il y a le silence. Hein, je suis pas hors thème non plus. Le dessin, il est simple et c'est pas mal parce que du coup, ça nous laisse une mise en exergue de tous ces malentendus, tous ces non-dits, enfin tout ce qui peut être. Être drôle, mais très vite, en fait, sous le fond de l'humour, moi, j'ai senti un malaise, en fait. Au bout d'un moment, au début, tu ris, puis au bout d'un moment, c'est un peu malaisant parce que tu te dis, ouais, en fait, non, c'est pas du tout drôle. Et en fait, et tu refermes le livre, tu te dis, bon, c'est pas très long, c'était bien, et puis ça reste là, ça reste un peu en fond de cerveau, là, ça retoque en disant, tu te rappelles, t'as lu quand même quelque chose, et ça donne envie de se dire, qu'est-ce qu'on n'entend pas, nous aussi, dans la vie des autres? Voilà, donc à mettre dans toutes les mains et surtout dans les mains de ceux qui entendent.
0: Super.
1: Ouais, non, vraiment super.
0: Merci Valérie.
1: Ouais.
0: Tu veux parler de Cécile, l'enfant silence ou pas du tout?
1: Tu veux pas, tu n'as pas fait une biographie?
0: Elle n'est pas très intéressante, sa biographie, en fait.
1: Ok. Ce qui est intéressant, c'est de lire sa BD, donc, qui était Dialogue de sourds. Et c'est chez Exemplaire. J'adore cette maison d'édition qui fait des BD. Donc, Voilà, c'est à lire. Si vous voulez, Dialogue de sourds, mais vous n'avez plus de livre ?
0: Non, c'est toi qui finis.
1: Ah bon ? Ok.
0: Voilà, il est comédien, si on peut dire, Niquesco.
1: D'accord. Ok.
0: Ouais, mais c'est bien, et ça, après, il se.
1: Sinon, on peut finir sur un truc horrible, hein, si vous voulez.
0: Ouais, ah, mais c'est
1: un
0: truc horrible.
4: On a ouvert sur un truc fun et on ferme sur un truc fun.
1: Sinon, on peut en parler parce qu'on est deux sans le savoir avoir choisi le même livre.
0: Ah ouais. D'accord.
1: Non, c'est surtout
4: quand j'avais décidé de pas en parler, en fait.
1: Ouais.
0: Ok, mais on n'en parle pas alors.
1: D'accord. C'est dommage.
0: D'accord, ben on en parle alors.
1: Mais en même temps, c'est triste.
0: Ah ben on n'en parle pas alors.
1: Oui, mais en même temps, si on dénonce pas les violences qui sont faites sur les enfants, je pense qu'on loupe quelque chose.
0: Ouais.
1: Donc on en parle.
0: On en a déjà parlé un peu quand même en entrée. Mais
1: non, on a parlé de l'inceste.
4: C'est un livre que tu ne peux lire à personne.
1: Mm. Ben, si, en fait, à mon avis, c'est un livre qu'il faut avoir dans les écoles, dans les collèges, chez les pédopsies, chez les médecins.
4: Mais
1: on ne peut pas le laisser dans les mains des enfants. En fait, L'enfant silence, donc, c'est un livre qui est extrêmement beau parce qu'il est illustré par Benjamin Lacombe, qui fait toujours des illustrations magnifiques. Mm. Et ça raconte l'histoire d'une petite fille qui revient de l'école et elle est très très le personnel enseignant est très inquiet parce qu'elle ne parle pas, elle est mutique et elle est mutique parce que elle habite avec des loups. Enfin, elle dit ça en fait quand elle rentre chez elle, c'est une tanière et elle vit avec des loups et elle peut pas en parler parce que les loups en fait parfois ils sont très doux avec elle, ils sont rassurants, ils sont protecteurs et parfois ben les loups pas du tout. Les loups, ils deviennent méchants, ils lui font du mal. Alors, on n'est pas sur l'inceste. Au départ, j'avais prévu de faire toute une sélection sur l'inceste. Puis, je me suis dit quand même que c'était pas nécessaire.
4: C'était un peu plombant.
1: Ouais, mais bon, le silence aussi, c'est ça. L'inceste, quand on voit les chiffres, je pense qu'il faudra qu'on fasse une émission spéciale quand même. Mmh. Parce que c'est important d'en parler.
0: Non,
1: mais
0: les violences. Il faut pas le taire.
1: Oui, il faut pas le taire. Oui, c'est ça. Donc, mais là, il y a aussi les violences physiques, les violences psychologiques qui sont faites par ces loups qui sont les parents, en l'occurrence. Et cette petite fille, ben, un jour, elle a sa, la psychologue, je crois, de l'école, hein, qui sent la banane et le pain grillé. Hein, oui. C'est comme ça qu'elle le décrit, Cécile Romiguière, qui va vouloir la faire parler parce qu'elle se doute qu'il y a quelque chose. Et la petite fille, elle est prise dans cette loyauté. De dire, ben voilà, si je dénonce la meute...
4: Elle veut rester
1: si
4: avec ses loups.
1: Oui, parce qu'est-ce qu'il y a autrement, enfin, et puis elle n'a pas cette capacité de... Nous, on se dit, ben il faut partir, mais on a un libre-arbitre et on sait quoi faire. Et elle a pas envie, elle est toute petite,
0: on voit l'image, c'est en primaire, tu pars pas.
1: Et c'est très beau, et je me dis, ça peut être une porte d'entrée pour en parler, mais pour en parler pas parce qu'on est victime, mais aussi parce qu'à côté d'une victime, il y a des camarades, il y a des... Il y a des enfants, il y a d'autres adultes et ça permet peut-être aussi d'expliquer parce qu'imaginons un enfant qui est victime aujourd'hui de violence ou d'inceste ou autre, s'il en parle à ses petits copains avec ses mots à lui, ben c'est bien de pouvoir rebondir sur un album qui plus est très beau pour pouvoir le exprimer, ben ce qui s'est passé. Voilà.
0: Ok.
4: C'est très dur.
0: C'est dur. Hein. Ben voilà, on a commencé par un livre dur, on finit par un livre dur. Elodie, le mois prochain, donc on l'a dit, c'est Rivers. Est-ce que tu as des idées déjà de Rivers qu'on va pouvoir proposer dans cette émission?
2: Rivers. Ah oui, on a plein, mais on laisserait pas un peu de surprise.
0: Ah, tu peux en dire.
1: Et
0: un
1: si
0: ou deux
1: on faisait un jeu
0: envie.
1: Que les, on choisit le thème, on le dit pas, et le soir, on sera en direct le soir de l'émission du Rivers.
0: Ben, ça dépend de vous, hein, chers amis.
1: Et si on a un direct le soir, ben la première personne sur les réseaux qui trouve le sujet, enfin les sujets du
2: livre. Ah
1: reverse,
2: oui, tu veux dire, on présente reverse. Les deux livres.
1: On présente les livres, et on fait l'émission, et la première personne sur les réseaux qui dit par exemple c'était le jour et la nuit, bon, on ne prendra pas ça parce que voilà, ben la première personne, je ne sais pas, moi j'ai fait gagner un petit bouquin à la librairie.
0: Oh ben ça c'est chouette.
2: Allez.
0: Hein.
2: Ça c'est super chouette.
1: Allez.
0: Ça c'est chouette, donc restez
2: donc,
0: bien à l'écoute.
2: Je ne donne pas les thèmes.
1: Ou une bouteille de vin.
0: Non.
1: On verra.
0: Tu ne donnes pas les thèmes. Toi, tu ne donnes pas tes bouteilles de vin.
1: D'accord,
0: et
1: on
0: vous retrouve dans un mois. Merci beaucoup, les filles. Et donc, c'est Rivers le mois prochain. Et comme dirait l'autre.
5: Au revoir.
6: Il
5: La lecture, c'est aussi une forme de résistance.
6: Les écrivains ne m'intéressent que les gens qui ont un style. Et s'ils n'ont pas de style, ils ne m'intéressent pas.
7: Je me suis contenté de faire un petit rond, un cercle, une petite mèche pour donner un accent. Comme ça, j'étais certain que ce personnage, on le reconnaîtrait de dessin en dessin et de semaine en semaine.
6: Les histoires, il y en a plein à la rue. Plein les commissariats, plein les correctionnels, plein votre vie. Tout le monde a une histoire.
5: Les livres nous transforment. Je suis ce que les livres m'ont fait. Oui.
8: Faut jamais oublier qu'il y a un endroit de littérature où seul le style, seuls les mots comptent, c'est la poésie.
9: On voit à travers l'écriture. Je ne sais pas ce que c'est un livre, personne ne le sait. Mais je sais quand il y en a un, quand il n'y en a pas un.

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3: 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Bonjour à toutes et tous, et bienvenue dans ce deuxième épisode de Soulcast, votre émission dédiée au rythme soul, funk, hip-hop, R&B. C'est toujours Clémence, et on se retrouve pour une petite heure de musique. Ce mois-ci, on va passer un peu de temps sur certaines grandes voix de la musique soul R&B. Et on commence cette émission avec un hommage à D'Angelo, chanteur et guitariste visionnaire des années 90-2000. Il est décédé le mois dernier et nous laisse une discographie riche et engagée. Le morceau qu'on va écouter s'appelle Brown Sugar. Il est sorti sur l'album éponyme en 1995.

Tout au long de sa carrière, D'Angelo, qu'on vient d'entendre, a collaboré avec énormément d'artistes de genres très divers, à l'instar du groupe De La Soul, qui sort le célèbre I Know en 1989. 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

Le sifflement qu'on entend sur cette chanson est samplé sur un morceau soul incontournable des années 60, entonné par un artiste lui aussi incontournable, le merveilleux Otis Redding. Sitting on the Dock of the Bay.

Contemporain à Otis Redding, un autre artiste à la voix inimitable sort ses premiers tubes à la fin des années 50. Il s'appelle James Brown. Aujourd'hui, il est célèbre pour des chansons comme « I Feel Good », mais à son début de carrière, il sonne résolument R&B, un peu comme sur l'album « Please, Please, Please », sur lequel on retrouve « Try Me ».

Avec son énergie légendaire, James Brown a inspiré de nombreux artistes qui écriront des chansons feel-good, même si elles sont engagées. C'est le cas du groupe Sly and the Family Stone, qui interprète Everyday People en 1969.

10 ans après Sly and the Family Stone, une autre grande voix de la soul des années 70 s'évertuera à diffuser la joie à travers sa musique. C'est comme ça que Bill Withers interprète Lovely Day en 1977.

Si vous nous rejoignez, bienvenue dans Soulcast, l'émission Soul, Funk, R&B, Hip-Hop de 48FM. La chanson qu'on vient d'entendre est sortie à une époque où le racisme reste très présent aux États-Unis. Elle est un écho à certaines revendications des personnes afro-américaines des années 70. Cette époque aura d'ailleurs produit quantité d'artistes engagés. C'est le cas d'Isaac Hayes, qui compose la bande originale d'une des premières séries télévisées à avoir un afro-américain comme personnage principal, la fameuse Shaft.

La fierté afro-américaine se retrouvera dans de nombreux titres soul des années 60, 70, 80. On les entendra évoluer au fur et à mesure que la société changera, mais on retrouvera toujours des artistes engagés dans un rôle de modèle auprès d'une communauté en recherche de repères. C'est ainsi que Lauryn Hill interprète « Doo-wop That Thing » en 98, invitant les jeunes femmes à s'assumer telles qu'elles sont, sans chercher l'approbation d'un homme.

Les paroles de cette chanson sont un hommage à tout ce dont les femmes sont capables et elles auront sans nul doute inspiré des générations de chanteuses soul et R&B. La grande Alicia Keys, par exemple, aura très certainement écouté dans sa jeunesse les chansons de Lauryn Hill en se disant qu'elle était elle aussi capable de produire des albums d'une grande qualité musicale et vocale. C'est d'ailleurs ce qu'elle fait sur son album « The Diary of Alicia Keys », sorti en 2003 et sur lequel on retrouve le titre « If I Ain't Got You ».

Les artistes afro-américains ne sont pas les seuls à avoir produit des morceaux soul de qualité. Si on se dirige vers le Royaume-Uni, on retrouvera des chanteuses très célèbres comme Amy Winehouse, qui sort le très fameux « Tears Dry on Their Own ».

artiste soul incroyable avec des voix inimitables, un peu comme deux filles qui chantent au début des années 2000 « Mercy ».

Ces artistes féminines auront sûrement inspiré des hommages chantés par des hommes qui reconnaîtront leur qualité vocale, un peu comme Raphaël Sadiq lorsqu'il chante « Love That Girl ».

0: Et c'est avec ce morceau que se termine ce deuxième épisode de Soulcast sur 48FM. On se retrouve le mois prochain pour une nouvelle émission dédiée au rythme soul, R&B, funk, hip-hop. D'ici là, retrouvons-nous sur 48FM.org pour réécouter l'épisode 1 et l'épisode 2 de Soulcast. À bientôt. Billie Holiday.
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Bonjour et bienvenue dans Exit Music, l'émission musicale éclectique que je vous propose tous les mois sur 48FM, désormais le premier lundi du mois. Moi, mon petit nom, c'est M, mais peut-être que depuis le temps, vous le savez, puisqu'on en est à la 55e émission du nom. Je vous propose ce mois-ci de faire, comme d'habitude, un petit voyage musical de 2 heures dans des styles et des univers tout à fait variés. On va écouter du rock, de la pop, beaucoup de hip-hop sans doute, de la musique électronique, et puis bien d'autres choses, à l'instar de ce premier morceau qui sera plutôt sur une tendance un peu jazzy, j'ai l'impression. Je vais le découvrir en même temps que vous, j'ai pas encore vraiment pris le temps de le décortiquer. C'est une sortie qui a fait un petit peu de bruit au mois de janvier 2026. Il s'agit du morceau Traffic Lights, sorti par Flea, le bassiste des Red Hot Chili Peppers, enfin... Peut-être devrais-je dire l'ancien bassiste des Red Hot Chili Peppers, car je ne suis pas vraiment sûr que les Red Hot Chili Peppers soient toujours un groupe d'actualité. En tout cas, Flea, le bassiste et fondateur du groupe, a sorti, là, il y a quelques semaines, un premier morceau solo accompagné de Thom Yorke, le chanteur, leader et fondateur de Radiohead, dont je vous parle bien souvent, puisque c'est ce groupe Radiohead qui a donné son titre à mon émission. Voilà, donc je vous propose d'écouter tout de suite cette collaboration intitulée Traffic Lights.

0: Aujourd'hui, on va aller à l'essentiel, alors je vais simplement vous présenter les morceaux, rapidement, sans forcément m'étendre sur les artistes et groupes qui les ont performés, qui les ont composés. À l'instant, c'était Teenage Bad Girl featuring Illa G et le morceau Jumping Judas. C'est sorti sur une compilation parue pour les 20 ans du label Citizen Records de Vitalik et dans le style un petit peu expérimental comme ça, moi je trouve ça plutôt pas mal.
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0: Juste avant, en termes d'expérimental, on était servi à nouveau puisqu'il s'agissait de Planning to Rock et le morceau Human Drama. Je vous conseille d'aller découvrir l'univers de Planning to Rock si vous ne connaissez pas cet artiste, elle est vraiment particulière. On continue avec mon nouveau groupe de rap préféré, Second Class Citizens, ça s'écrit Citizens avec un Z au milieu et à la fin. C'est un groupe britannique que j'ai découvert tout récemment. Ils ont sorti, je crois, 4 albums entre 2013 et 2024, si je ne me trompe pas. Ils sont pas si faciles à trouver, mais ils ont un bandcamp, donc je vous conseille vraiment d'aller explorer tout ça. On va en écouter sans doute plusieurs morceaux dans cette émission, parce que vraiment, c'est ma petite claque du moment. Il y a quelques featuring avec des membres des Four Halls, d'ailleurs, que m'avait fait découvrir Lena. Et vraiment, vraiment, je pense que ça vaut complètement le coup d'être découvert. Voilà, je vous propose de commencer avec ce morceau Final Frontier, sorti sur Not For The Faint-Hearted en 2013.

Voilà, on vient de se faire un détour un petit peu plus soul avec à l'instant Iggy Azalea et Trouble, sorti en 2014, et juste avant The Jackson Sisters et leur reprise de I Believe in Miracles, qui était sortie, je crois, sur la bande originale du jeu vidéo Grand Theft Auto 5, si je ne me trompe pas, en 2015. Alors GTA, Grand Theft Auto, en termes de jeux vidéo, c'est pas tout à fait ce que je préfère, même si c'est très très bien foutu, hein, ça prône juste pas des valeurs qui sont forcément les miennes. Par contre, il faut avouer que chaque épisode de cette saga a une BO absolument incroyable, qu'on peut écouter à chaque fois qu'on monte dans une voiture, en allumant l'autoradio et en parcourant les différentes stations. Il y a toujours, toujours, toujours des perles. Donc voilà, n'hésitez pas à aller chercher les bandes originales de GTA si vous voulez découvrir de la bonne musique dans plein de styles différents en plus. 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

On vient d'écouter Tilacine. Je ne sais pas si vous connaissez ce producteur, compositeur de musique électronique français. On en a déjà écouté dans Exit Music et d'ailleurs un extrait de ce même opus Roads Volume 1. À l'instant, le titre c'était 4500 mètres. Et c'est assez intéressant ce parcours de Tilacine et surtout ce voyage qu'il propose dans cet album. Si vous cherchez Roads Tilacine, donc T-H-Y-L-A-C-I-N-E, sur internet, vous tomberez sans doute comme moi sur cet article, je crois que c'est sur le site de France Inter, qui raconte un petit peu comment Tilacine a eu l'idée de chacun des morceaux qui composent cet album. Je trouve ça assez chouette, assez classe, c'est toujours très agréable à écouter. Il y a peu de paroles généralement dans les compositions de Tilacine, car Tilacine n'écrit pas, il compose seulement. Mais ici, il a été inspiré par un événement qui s'est produit pendant son voyage, donc alors qu'il était à 4500 mètres d'altitude, je sais plus où, dans la cordillère des Andes ou quelque chose comme ça. Il a été bloqué par un très fort orage et ça lui a donné l'envie de partager ça avec un autre musicien qu'il connaît bien apparemment, qui s'appelle Mr. Jay Medeiros, que moi je ne connaissais pas, et qui a donc écrit et performé les paroles sur ce titre. Je trouve ça plutôt très réussi. Ça m'a amené justement à m'intéresser un petit peu plus à cette personne, Mr. Jay Medeiros, qui s'avère être un artiste tout à fait prolifique, un rappeur américain donc, qui a fait beaucoup, beaucoup de choses, et notamment beaucoup de collaborations, fondé plusieurs groupes dans des styles assez variés finalement. Il y a un groupe de punk rap qui s'appelle The Bomb Knives, qui est assez intéressant, avec des clips toujours sur le même modèle que vous trouverez sur YouTube, tout un album qui est assez particulier, mais à découvrir. Mais c'est pas ça que je vais vous faire écouter aujourd'hui dans la discographie de Jay Medeiros. On va plutôt s'intéresser à un autre projet qu'il a monté avec un producteur français, je crois, qui s'appelle Vincil, donc le nombre 20 suivi de S-Y-L. Le projet s'appelle Alta, A-2-L-T-T-A. Ça reste du rap, mais avec une bonne petite tendance électro que j'ai bien appréciée. Et je vous propose donc d'écouter tout de suite le titre The Upper Hands, qui ouvre leur album The Upper Hands, également sorti en 2016.

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1: Vous aurez peut-être reconnu la voix et le phrasé si reconnaissables de Laurie Anderson, cette grande prêtresse de la musique électronique contemporaine, bien entendu, ici sur une instrumentation signée Jean-Michel Jarre. Et oui, c'est rare dans Exit Music, je pense même que c'est peut-être la première fois qu'on en écoute. Pourtant Jean-Michel Jarre, quand même une personnalité immanquable de la musique électronique en France et puis même à l'international. Même si, bien sûr, les gens de ma génération ont vraiment une image un petit peu ringarde de ce mec. En tout cas, ça, c'est sorti sur Electronica One, The Time Machine, en 2015. Et je trouve que c'est une collaboration qui fonctionne plutôt bien. Juste avant, on a écouté un morceau assez méconnu de Vitalik, intitulé Alan Delon, avec deux L à Alan et deux L à Delon. Sûrement un petit clin d'œil à l'acteur français, lui aussi bien connu et bien ringard désormais. C'est sorti sur Flashmob, le deuxième album de Vitalik en 2009. Un album très facile à trouver en écoute, bien sûr sur toutes les plateformes, un petit peu partout. Un très bon album d'ailleurs. Donc n'hésitez pas, si vous aimez la musique électronique, encore une fois, à aller parcourir même toute la discographie de Vitalik. Il y a vraiment très peu de choses à jeter selon moi. 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

Vous avez prévenu, cette émission Exit Music est comme toujours très éclectique et c'est pour cela que, à l'instant, nous venons d'écouter Space Mountain de Zinné, sorti en 2024 sur son album Osmin, alors que juste avant, on a écouté Wet Leg et Mange Tout, et encore avant, le morceau Fake Beach de Upsal. Voilà, on traverse comme prévu des styles tout à fait différents, mais tout un tas de morceaux et d'artistes que j'écoute régulièrement et que j'ai envie de vous faire découvrir. Donc j'espère que vous en prenez bonne note. Vous pourrez bien sûr retrouver la tracklist complète de cette émission, donc tous les titres et tous les morceaux diffusés, avec le minutage même au sein de l'émission, sur le site de 48FM, 48FM.org, dans la rubrique Les Musicales Exit Music. Tout de suite, on va continuer à explorer ma discothèque idéale, puisque c'est un petit peu ce que pourrait être Exit Music finalement. Au fil de toutes ces émissions, je crois qu'on en est à peu près à 1500 morceaux écoutés ensemble et diffusés sur les ondes de 48FM au cours de ces émissions donc. Et pour poursuivre cette exploration, on va changer un petit peu de style et revenir à quelque chose de plus mélancolique avec Sébastien Schuller. Sébastien Schuller, un auteur-compositeur, interprète français qui a grandi dans les Yvelines, je crois, et qui a signé plusieurs albums, parmi lesquels le premier en 2005 s'intitule Happiness, alors qu'il est évidemment très mélancolique, donc c'est un petit peu ironique comme ça. Et je vous propose d'écouter le titre Weeping Willow, que je trouve absolument magnifique, et que je pense avoir réentendu dans une série tout récemment. Peut-être dans cette série Love Sick, produite par Netflix, mais diffusée sur Arte, arte.tv, je vous la conseille, elle est assez chouette cette série, elle a surtout une très très bonne bande originale. C'est ce qui me plaît moi souvent dans les choses que je regarde, la musique. En tout cas, ce morceau Weeping Willow de Sébastien Schuller, il n'est pas sans me rappeler la magnifique bande originale également, composée par le groupe R en 2000 pour The Virgin Suicides, le film de Sofia Coppola. Un petit peu down tempo comme ça, très mélancolique et en même temps assez aérien, assez léger. Bref, je vous laisse écouter.

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1: Nous venons d'écouter la très jolie reprise de Everybody Hurts, un morceau de R.E.M., R.E.M. pour les plus francophones, sorti initialement en 92 sur leur magnifique album Automatic for the People, et morceau repris donc par Miss Kittin sur Calling from the Stars, son album de 2013. C'était, je trouve, une très jolie façon de faire suite à Virgin Airlines de Big Sis, et au titre qu'on a écouté encore avant dans un tout autre style, Both Our Dads Like James Brown de Get Down Services. Je vous propose un nouveau changement de tempo avec un deuxième morceau des Second Class Citizens, cette fois-ci issu de leur album A New Day, sorti en 2021, et le morceau justement s'intitule New Day.
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2: Encore des sonorités diverses et variées dans Exit Music. Juste avant le petit jingle, nous avons écouté Le Tigre et Decepticon, qui était le premier morceau de leur album éponyme sorti en 98, le premier album, si je ne m'abuse, de ce trio américain, new-yorkais même, qui faisait du punk rock, et au-delà du punk rock, de l'électroclash. C'était la grande période de l'électroclash dans la fin des années 90. Et de nombreux groupes féministes, notamment, se sont essayés à ce style. D'ailleurs, on va y revenir juste après. Je vous ai passé ce morceau Decepticon du groupe Le Tigre, car Sprints, groupe punk garage irlandais, vient d'en sortir une reprise qui est tout à fait décente aussi, hein, très bien, mais je me suis rendu compte que je n'avais jamais passé l'original. C'était l'occasion. On écoutera peut-être la reprise une autre fois, ou alors allez chercher ça par vous-même, pour le plaisir de vos oreilles si vous aimez les morceaux un petit peu péchus. Juste avant, autre morceau péchu, mais dans un autre style, Icona Pop avec I Love It, featuring Charlie XCX. Peut-être Charlie 9010, vous savez, cette personne un peu brat. Bref, je ne la connais pas plus, et je ne connais pas plus Icona Pop. Donc voilà, c'est juste ce morceau très entraînant qu'on peut facilement écouter sur un dance floor, Icona Pop, I Love It, je vous le conseille toujours. Avant ça, on a écouté d'autres sonorités inattendues dans Exit Music, avec le morceau de Youth Star featuring Taiwan MC intitulé Middle Finger. Ça partait quand même sur des côtés un peu reggae-raga qu'on n'a pas l'habitude d'écouter dans mes émissions. Mais finalement, pour une fois, pourquoi pas, je trouvais que dans ce morceau-là, ça ne passait pas trop mal. Je vous disais qu'on allait revenir à l'électroclash, et oui, car il y a une nouvelle sortie de la reine de l'électroclash, Peaches, il y a une quinzaine de jours, je crois, un morceau dont le titre n'est autre que No Lube, So Rude, pas de lubrifiant, c'est tellement pas cool, comment dire, grossier, vulgaire, bref. Peaches, toujours une grande figure du militantisme LGBT+, du féminisme et du féminisme pro-sexe. C'est comme d'habitude un morceau qui décape un petit peu. Voilà, vous pouvez aussi aller voir le clip, c'est hallucinant. Peaches nous a toujours habitués à des sorties tout à fait spectaculaires. Un peu à l'instar de Lady Gaga, mais en beaucoup moins lisse, je dirais. Voilà, on écoute tout de suite No Lube, So Rude.

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1: 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Alors là, je dois admettre qu'après ce Pitches, No Loop So Rude, je vous ai fait un petit enchaînement de morceaux sortis de derrière les fagots, assez improbable. Moi-même, je ne sais pas d'où je sors ces morceaux, vraiment, je ne sais pas d'où je les connais. C'est soit l'algorithme, soit l'algorithme des amis, et ça c'est encore mieux. On s'est fait des groupes sur certains réseaux de communication, vous voyez, où on ne fait que s'échanger de la musique, et je vous conseille de faire ça avec les personnes autour de vous, avec qui vous avez des goûts musicaux un peu similaires, mais aussi un peu différents, c'est ça qui est intéressant. Bref, juste avant le petit jingle, là tout de suite, on a écouté Tatiana et le morceau Down Bad, remixé par Techno Daddy 666 et Lynx. Alors là, je pense qu'effectivement, ça vient de Lynx, justement, cet artiste britannique dont je vous ai déjà parlé, qui ne se produit que masqué, et dont vous pourrez entendre un autre morceau demain soir dans l'émission L'Oreille Musicale, la 200e, puisque c'est le vinyle que j'avais sélectionné pour aller participer avec bien d'autres personnes à cet enregistrement. Juste avant ça, on a écouté Simia, que je ne connais pas plus, et le morceau Du Faux, que je trouve super, très efficace, très bien. C'est tout à fait le genre de truc un peu électro-pop-wave que j'aime bien, mais vous le savez, si vous écoutez régulièrement Exit Music. Encore avant ça, un morceau de Holokid, intitulé Je suis pédé, histoire de faire très clair, voilà, de repartir un petit peu dans les thématiques qui me sont chères, et qui me semble important d'aborder de façon tout à fait transparente dans mes émissions. C'est aussi l'occasion d'avoir un petit peu ce micro et cette antenne qui permet de faire découvrir de la musique queer, ici et ailleurs. On va continuer avec tout à fait autre chose et encore quelques morceaux avant de se quitter, puisque nous arrivons dans le dernier petit quart d'heure, dernière ligne droite de cet Exit Music numéro 55. Je vous propose tout de suite un morceau des White Stripes, Get Behind Me Satan, sorti en 2005. On continuera ensuite avec Matt Conn et le morceau Life's Too Short, issu, lui, de So Dark the Kind of Man en 2008. Et puis, on se retrouvera après ça pour que je vous présente le ou les deux derniers morceaux, peut-être. 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

Je vais vous dire au revoir très rapidement. On se quitte avec le morceau qu'on vient d'écouter, Mean MCs, encore une fois de Second Class Citizens, et une précédente collaboration entre Thom Yorke et Flea en 2019 sous le titre Daily Battles pour la BO du film d'Edward Norton, Motherless Brooklyn.

0: Bonjour.
1: Bonjour.
0: Est-ce qu'il serait par hasard possible, j'ignore si ça existe, de consulter un fichier sur lequel il y aurait les noms et adresses d'anciens nazis établis au Brésil? Il y a forcément une amicale d'anciens nazis ou un club, une association. Mémorial nazi, peut-être.
2: Monsieur, sachez que l'Allemagne est une démocratie et qu'en aucun cas, une ambassade allemande pourrait être au courant des agissements d'anciens nazis.
0: Oui, oui, mais enfin, entre Allemands...
2: Tous les Allemands ne sont pas nazis, monsieur.
0: Oui, je connais cette théorie, oui.
2: Je crois que je vais vous demander de partir, monsieur.
0: Soit. Chou blanc, donc. Au Wiedersehen. 48 FM.